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1: Ciao ciao Italia, bienvenue à toutes, bienvenue à tous. Alors aujourd'hui, ravi de vous retrouver. On ouvre cette émission avec une artiste qui illumine tout ce qu'elle touche, une voix qui traverse les années sans jamais perdre sa sincérité. En route pour parcourir l'univers musical de Giorgia dans votre programme Il Sole dell'Italia. Alors cette grande dame, elle est née à Rome dans les années 71 et puis elle grandit dans un univers musical. Son père, Giulio Todrani, chanteur de soul, qui lui transmet l'amour du groove, du rythme, de la voix qui raconte. Et justement, elle comprend que sa voix peut tout faire. Elle peut monter, descendre, murmurer, exploser. Une voix d'ailleurs souvent comparée à celle des grandes divas américaines. Je pourrais vous citer Whitney Houston ou encore Aretha Franklin. Et puis, elle impose un nouveau standard dans la pop italienne. Dans les années 90, c'est son tremplin. En 93, elle gagne le festival de Sanremo catégorie Giovani, les jeunes, avec Nasceremo. Et puis en 94, elle revient avec son single E Poi et elle remporte le festival en 95 avec Come Saprei, une chanson qui révèle vraiment au grand public l'étendue de sa technique vocale. Et puis à partir de là, tout s'accélère. Des albums, des tournées, des passages à la télé, des collaborations. Et elle devient la chanteuse italienne la plus respectée de sa génération. Et puis arrivent les années 2000. Et là, c'est la maturité, c'est la profondeur, c'est les risques. Elle explore, elle cherche, elle se réinvente. Et les années 2000 marquent un tournant. Elle sort des albums plus personnels où elle parle d'amour, de perte, de renaissance. Et puis elle traverse aussi des moments difficiles, hein, notamment la disparition tragique de son compagnon Alex Baroni en 2002. Un choc immense et qui marque sa vie et sa musique. Mais Giorgia transforme sa douleur en lumière. Elle revient avec des chansons plus humaines où la fragilité devient sa force. Et elle s'ouvre à de nouveaux sons, un mélange de pop, de soul, de R&B, électronique, acoustique même. Et elle devient une artiste complète, capable de toucher autant par la virtuosité que par la simplicité. Et dans la décennie 2010-2020, alors là c'est la stabilité, c'est l'icône. Et elle atteint une forme de sérénité artistique. Elle collabore avec des artistes internationaux, elle revisite ses classiques, elle explore des registres plus acoustiques, plus organiques. Et c'est aussi une période où elle construit sa vie personnelle. Elle partage sa vie avec Emmanuel Lowe, hein, danseur, chorégraphe, musicien. Et de cette union arrivera un petit Samuel, une famille discrète, hein, soudée et loin du bruit médiatique. Alors Giorgia, c'est une artiste, comme je vous le disais, très respectée, mais surtout une artiste qui inspire les nouvelles générations. C'est une voix qui rassure, qui accompagne, mais surtout qui traverse le temps. Et je pourrais aussi vous parler de ses collaborations. Je n'ai jamais eu peur de rencontrer d'autres univers, hein, comme celle avec Ray Charles, une rencontre historique, ou encore avec Alicia Keys pour une parenthèse plutôt soul, très élégante. Et encore Blanco, Giovanotti, Tiziano Ferro, Elisa. Chaque collaboration est une nouvelle couleur, une nouvelle façon de faire vibrer sa voix. Et puis le retour triomphal en 2025. Elle revient au festival à Sanremo avec La Cura. Elle termine sixième, mais la salle se lève et scande « Hai vinto tu, c'est toi qui as gagné !» Et puis non, puisque c'est Olly qui remportera la victoire avec Balorda Nostalgia. Et elle reçoit le Premio Team, la Forza del Connessioni, le pouvoir des relations, un public très touché, très presque amoureux de Giorgia. Hein. C'est vraiment un prix d'amour. Hein. Et ce titre deviendra double disque de platine et son album G comme Giorgia, qui entre directement numéro 1 dans tous les classements. Un retour magistral. Une preuve que sa voix, 30 ans après, touche toujours aussi fort. Alors on va écouter cette grande artiste comme on écoute une vie entière. mis en musique. Et puis, on va commencer avec ce titre. Mais avant de laisser entrer Georgia, on revient un instant là où tout a commencé avec Nacheremo. Et c'est une chanson qui n'est pas seulement un premier single, je dirais que c'est presque une promesse. Une histoire de renaissance, de proximité, de deux êtres qui se retrouvent malgré le bruit du monde. Et elle chante ce besoin d'être ensemble, de se reconnaître et de créer un espace où justement on peut recommencer. Alors ce titre traduit en français, nous naîtrons. Et bien justement c'est l'idée de renaître à deux, de glisser oltre il mondo, au-delà du monde, pour revenir al sole, au soleil. Et avec ce titre, elle ne lançait pas seulement une carrière, elle ouvrait son univers, un univers où la voix raconte, où l'émotion guide et où l'amour devient une renaissance. Allez, installez-vous et respirez et bon voyage. Laissons entrer Georgia Nacheremo.

Et on va retrouver tout de suite un autre grand artiste de la scène musicale italienne, Nick Filippo Neviani. Et c'était le carton plein en 97, hein, carton en Europe, un énorme succès aussi du côté de l'Amérique latine avec Laura Non C'è. Et là, il raconte l'histoire d'un homme qui essaie d'aimer à nouveau, alors que son cœur est encore habité par quelqu'un qui n'est plus là. Hein. Laura n'est plus dans sa vie, mais elle est partout dans ses pensées. Elle est dans les gestes qu'il n'arrive plus à faire, dans les mots qu'il n'arrive plus à dire, ou dans les silences qui s'imposent malgré lui. Et c'est ce moment fragile où on tente d'avancer, mais où chaque pas ramène vers le passé. Alors il voudrait aimer une autre femme, être sincère, être présent, mais il réalise qu'il n'est pas encore tout à fait libre. Son cœur reste tourné vers celle qui est partie. Et c'est donc ce combat intérieur, le désir d'oublier face à l'impossibilité d'effacer, un amour qui continue de vivre dans l'ombre, ou un souvenir qui refuse de s'éteindre, hein, comme un petit fantôme, et douloureux à la fois. Et la force de Laura Non C'è, c'est cette honnêteté, hein, l'aveu qu'on peut être avec quelqu'un tout en étant encore ailleurs, parce qu'il y a des amours qu'on n'oublie pas et qu'on essaie quand même très fort.

Et on va rester dans les années 90, on est en 94, avec Georgia. Et cette fois-ci, c'est le single qu'il a révélé au grand public, hein, ce titre qui lui donne sa première vraie visibilité nationale. Et comme je vous le disais en début d'émission, présenté à Sanremo, catégorie Nuove Proposte, et qui sera classé 7e sur l'album Georgia, son premier album studio, et un album qui rencontre un très très grand succès. C'est la première chanson où on entend toute la puissance. Et le public tombe amoureux de son timbre de voix, de sa technique, de son intensité. Et puis,

qu'à l'amour de tout bouleverser sans prévenir. Alors elle dit la confusion, la passion, la dépendance, ce moment où on se demande et après, qu'est-ce qui reste de nous ? Alors on retrouve sa voix, encore jeune, importée, toute cette tension, la peur de perdre, le besoin d'être aimé, le courage de se laisser tomber dans les bras de quelqu'un. Et c'est une confession, une respiration même, un aveu de fragilité. Un « je t'aime » qui n'ose pas encore se dire, mais qui brûle déjà sous la peau. Et c'est pour ça que le public l'a adopté immédiatement, hein, parce que dans « Epoy », chacun a reconnu ce moment où on ne sait plus si on doit fuir ou rester.

Ramazzotti, qui en 97 publiait Quanto amore sei, combien d'amour tu es. Et là, on célèbre la force de l'amour et l'harmonie entre deux êtres. Il exprime la gratitude envers l'autre, cette présence qui donne un sens à la vie. Et à sa sortie, la version originale figurait dans l'album Eros, certifié multi-platine en Italie et platine dans plusieurs pays européens. Et c'est une très belle déclaration d'amour. C'est l'idée que l'amour n'est pas seulement un sentiment, mais plutôt une identité, une énergie qui définit l'autre. Alors, on parle de gratitude, de la tendresse et la foi en l'autre. Il chante justement cette fusion de ces deux âmes, les regards qui se comprennent sans mots, les gestes qui deviennent langage, la certitude que l'amour est une force qui aide à vivre. Alors, il décrit l'amour comme une route qui commence et qui se construit jour après jour avec ses joies, ses fragilités, sa puissance. Et c'est une chanson qui nous rappelle que l'amour véritable est une route qui commence, qui se construit jour après jour, et qu'il est la plus grande force qui nous accompagne. Et on le retrouve avec Georgia dans cette nouvelle version qui apporte une dimension supplémentaire. On a sa voix douce et lumineuse qui dialogue avec celle de Eros, plutôt plus rock, plus passionné. Un équilibre entre force et délicatesse à ce duo qui transforme cette chanson en une conversation sincère entre deux sensibilités où chacun exprime sa vision de l'amour et où les voix se complètent mais pour dire la même chose, la même vérité. L'amour est ce qui nous rend vivants. Quanto amore sei.

0: 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Et puis on va retrouver un autre duo, allez, avec Georgia. Cette fois-ci, on ralentit un petit instant parce qu'il y a des chansons qui se contentent pas juste d'être écoutées. Elles descendent doucement, comme un souffle froid qui apaise, comme une neige qui tombe sans bruit et qui redessine tout. Et je vous propose Come Neve avec Georgia, avec Marco Mengoni. Ils se rencontrent dans un équilibre presque fragile. Ces deux voix qui ne s'opposent pas, elles se frôlent, elles se répondent, elles se complètent. Alors elle, elle est cristalline, elle est précieuse, elle est presque aérienne. Et lui, il est très profond, il est très chaleureux, très enveloppant même. Et ensemble, ils racontent cette distance qui fait mal, hein, ces mots qu'on n'arrive plus à dire. Et ce besoin de se retrouver avant que tout ne fonde. C'est une balade qui ne cherche pas les faits, mais plutôt la vérité. Hein, une émotion qui tombe lentement, qui s'installe et qui laisse une trace blanche, douce mais lumineuse. Laissez-vous porter, laissez la neige tomber. Voici Come Neve, Georgia et Marco Mengoni.
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Eh ouais, de grands artistes, hein. On peut parler de la carrière de George, hein, mais alors Marco, on le garde, hein, on le garde avec ce titre, Sto Bene, Ai Mare. C'est pas juste une chanson d'été, hein, ce titre qui signifie je suis bien au bord de mer. Il raconte ce besoin de fuir le bruit, la vitesse, les attentes, pour retrouver un endroit où on respire. Et la mer devient son refuge, un espace où il peut se reconnecter à soi-même, loin des rôles qu'on porte et loin des regards qui pèsent. Avec Safe et El Comi, Marco signe un morceau qui parle de liberté, mais aussi de fragilité. En tout cas, c'est une chanson qui dit que parfois, pour aller mieux, il suffit de s'éloigner un instant et d'écouter le mouvement des vagues.

Et on va continuer avec Georgia, avec un single extrait de son dernier album G. Je vous propose L'Unica. Et cette chanson, c'est pas seulement une mélodie, c'est un véritable manifeste d'authenticité. Elle parle de la force intérieure qui nous rend unique, de l'importance de rester soi-même dans un monde qui cherche souvent à nous uniformiser. Et c'est aussi un hommage à l'amour, au vrai amour, celui que on vit sans compromis et en toute sincérité. Chaque note, chaque mot, chaque souffle de sa voix nous rappelle que nous avons tous quelque chose d'irremplaçable à offrir. Allez, je vous propose d'écouter attentivement. Laissez-vous porter par l'émotion et découvrez pourquoi, justement, l'unique est bien plus qu'une chanson, une véritable déclaration de singularité et de puissance intérieure, typique de Georgia.

Et on continue notre voyage avec une rencontre rare, presque précieuse. Je vous propose Elise et Cesare Cremonini qui unissent leurs voix comme deux couleurs qui n'auraient jamais dû se croiser et qui pourtant, une fois mélangées, deviennent vraiment évidentes. Alors c'est Nonostante, une chanson qui parle de ce qui reste malgré tout, malgré les distances, malgré les silences, malgré les saisons qui passent et les chemins qui s'éloignent. Alors on a Elise qui apporte cette douceur à cette façon de dire la fragilité mais sans jamais la rendre faible. Et puis on a Cesare, lui qui arrive avec son écriture cinématographique, ses images pleines de nostalgie et ce mélange de lucidité, de tendresse qui lui est propre. Alors il raconte deux versions d'une même histoire, celle que l'on vit et celle que l'on aurait pu vivre. C'est un dialogue, un échange où personne n'a vraiment raison et où chacun porte sa vérité, ses regrets, ses éclats de lumière. Et cette chanson, elle avance comme une confession à deux voix, un souffle après l'autre, jusqu'à ce refrain qui ouvre une fenêtre malgré tout. Il reste quelque chose qui ne s'efface pas. Voici Nonostante, Elisa, Cesare Cremonini, deux sensibilités et une seule émotion.

Et on va continuer avec Georgia, avec ce titre Di Sole e d'Azzurro. Alors on pourrait le traduire par de soleil et d'azur, ou de soleil et de ciel bleu, hein, soleil, soleil. Et Azzurro, c'est ce bleu clair souvent utilisé pour parler du ciel, de la mer. Alors elle revient avec une chanson qui va toucher l'Italie en plein cœur, une chanson qui brille pas seulement. Elle élève, elle apaise, elle ouvre le ciel. Et cette chanson, dès les premières notes, on comprend qu'on entre dans quelque chose de plus grand, de plus ample, peut-être même de plus universel. Et elle chante la lumière, mais comme une promesse. Le bleu comme un refuge, la vie comme un souffle qui revient après les tempêtes. Et c'est une chanson qui parle justement de recommencer, de retrouver la clarté après toutes ces ombres, de laisser entrer le soleil là où la vie avait laissé des traces. Et c'est une chanson qui dit « Je veux encore croire, encore aimer et encore respirer ». Sa voix est immense, vibrante, presque sacrée même. Elle ne chante pas seulement l'amour ou le manque, elle chante vraiment l'espoir. Et ce titre, Di Sole d'Azzurro, qui devient un succès monumental, présenté au festival en 2001, elle ne gagne pas, mais elle gagne quelque chose de plus rare, l'amour absolu du public. Elle ne se contente plus d'être une grande voix, elle devient cette voix qui éclaire comme le soleil. Di Sole e d'Azzurro.

Et après la lumière immense de ce titre d'Isole d'Azzurro, la vie de Giorgia bascule à travers une épreuve qui aurait pu la briser, mais au lieu de s'effondrer, elle transforme la douleur en musique. Et cette musique prend la forme d'une chanson qui va bouleverser l'Italie entière. Gocce di memoria. C'est une chanson écrite pour Alex Baroni, un adieu qui n'en est pas vraiment un. Un fil invisible qui relie encore deux âmes séparées par le destin. Alors elle chante la mémoire comme une présence, comme une pluie douce qui tombe sur le cœur, comme des gouttes qui ne s'effacent jamais. Et dans ce titre, il y a tout. Il y a la perte, la tendresse, la gratitude, la douleur qui serre la gorge et cette lumière fragile qui reste quand tout semble s'être éteint. Et on retrouve Giorgia avec une voix sincère, presque sacrée. Et elle chante cet amour qui continue d'exister, mais autrement. Elle ne raconte plus seulement des histoires d'amour, elle raconte la vie, la perte, la résilience. Et elle devient la voix qui console, une voix qui accompagne, une voix qui sait dire ce que les mots seuls n'arrivent pas à dire. Et le public reçoit ce titre comme un choc émotionnel. Cette chanson qui devient un immense succès, un des plus grands de sa carrière. Et elle remportera le Nastro d'Argento de la meilleure chanson originale.

Et on route pour une chanson peut-être un petit peu plus récente. Hein. On retrouve Ex, une chanson qui parle de ce moment précis où l'amour n'est plus un refuge, mais un terrain fragile. Et on retrouve Iram avec Elodie qui raconte une relation qui vacille, où on s'accroche encore aux souvenirs alors que tout autour dit que c'est fini. Et on a Iram qui apporte cette intensité presque nerveuse, hein, cette façon de transformer le doute en mélodie. Et puis on a Elodie, elle arrive avec une voix qui tranche, qui éclaire et qui dit la vérité sans détour. Et ensemble, ils incarnent deux regards sur la même rupture, hein, lui qui voudrait retenir et elle qui sait déjà qu'on ne revient pas en arrière. Ex, c'est pas juste une chanson de colère, c'est une chanson de vérité, de lucidité. Une chanson qui raconte ce qu'on devient quand on n'est plus nous, quand il ne reste que des gestes, des habitudes et cette question qui brûle. Hein. Qu'est-ce qu'on fait maintenant? C'est un dialogue à cœur ouvert, un face-à-face où personne ne gagne, mais où chacun se reconnaît. Alors voici Ex Iram, en duo avec Elodie. Deux voix et une histoire qui se défait et qui continue de résonner.

Et on retrouve tout de suite Georgia avec Golpe. Et cette fois-ci, c'est un choc. Un coup porté au cœur hein, de ceux qui ne préviennent pas, mais qui changent tout. Alors elle chante l'instant où l'amour, au lieu de rassurer, déstabilise. C'est ce moment où on comprend que ce que l'on ressent est bien plus fort que soi, plus rapide, plus profond, presque dangereux même. Et sa voix avance comme une confession fragile et puissante à la fois. Elle raconte la perte de contrôle, l'élan irrésistible à la peur de tomber et le désir de se laisser faire malgré tout. Et dans ce titre, chaque mot frappe, chaque respiration ouvre une brèche. C'est une chanson qui parle de l'amour comme d'une secousse intérieure, un tremblement qui renverse les certitudes et qui révèle finalement ce que l'on n'osait pas dire. On a une production, je dirais, tendue et lumineuse hein, qui accompagne cette montée émotionnelle jusqu'à l'explosion finale où Georgia laisse éclater toute la vérité de sa voix. Voici Golpe, une chanson qui ne caresse pas, elle touche, elle bouscule, elle renverse même Georgia dans toute sa force.

Ah là là, cette chanson, c'est une de mes préférées de Georgia. Et on va continuer avec un autre artiste d'ailleurs que j'aime beaucoup, monsieur Tiziano Ferro, avec un single que l'on retrouve sur l'album Sono un Grande, certifié disque d'or. Et on va retrouver le single Meritiamo di più. On mérite plus. Et c'est justement une prise de conscience. C'est ce moment où on comprend que l'amour finalement ne suffit pas. Que l'on peut s'aimer, se vouloir, se chercher et pourtant se faire du mal. Alors il dit ce que beaucoup n'osent pas dire, hein, que nous méritons plus, meritiamo di più, mieux que les demi-mesures, mieux que les promesses qui s'effritent, mieux que les histoires qui nous laissent vides. Et il raconte cette fatigue, cette déception, mais aussi l'espoir, celui de se relever, de se choisir, de recommencer, mais autrement. Et je dirais que c'est sombre, c'est élégant. Et il laisse toute la place à l'émotion, avec cette vérité qui se dépose doucement, mais qui frappe en plein cœur. C'est pas juste une chanson de rupture, c'est plutôt une chanson de dignité. Une chanson qui rappelle que l'amour ne doit jamais nous diminuer, mais plutôt nous élever. Voici Monsieur Tiziano Ferro, Meritiamo di più. 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

Et tiens, pourquoi pas très prochainement une émission Insolite d'Italie avec Tiziano Ferro pour découvrir son dernier album Sono un Grande. Et puis nous, on continue, on le garde cet artiste Tiziano avec Giorgia. Et on les retrouve pour ce titre Il Conforto. Et cette fois-ci, c'est une étreinte mise en musique. Une chanson qui parle de ces moments où la vie vacille, où tout semble trop lourd, trop vaste, trop silencieux. Et dans ce vide, deux voix se rejoignent, celle de Giorgia, lumineuse, fragile, et celle de Tiziano, profonde, mais presque blessée. Et il chante cette même vérité. Parfois, ce que l'on cherche n'est pas une solution, mais plutôt un refuge, un endroit où on peut poser sa fatigue, déposer ses peurs et simplement respirer. C'est une confession à deux voix, un échange où chacun reconnaît ses failles, ses doutes, ses besoins. Et c'est précisément là que naît la force de cette chanson, dans cette humanité partagée, dans cette vulnérabilité qu'ils assument. Ils se répondent, ils se soutiennent jusqu'à ce refrain qui dit que même quand tout semble s'effondrer, il reste, il conforte, le réconfort.

Et quand elle chante la cour, quelque chose se déplace. Sa voix ne raconte pas, elle veille. Elle devient cette présence qui rassure, qui protège, qui enveloppe. Et chaque mot semble porté par une attention infinie, comme si elle déposait une main sur l'épaule de celui qui écoute. Et dans son interprétation, l'amour n'est pas une passion qui brûle. C'est plutôt une force qui élève. Une force qui dit « Je serai là pour toi même quand tu doutes, même quand tu tombes, même quand tu ne sais plus qui tu es. » Et elle donne à ses mots une dimension presque spirituelle, comme si elle chantait depuis un lieu intérieur où la fragilité et la puissance cohabitent. Et je dirais que la production est volontairement dépouillée. Elle laisse toute la place à la respiration, au silence, à la vibration pure de sa voix. On entend les nuances, les tremblements, les élans, mais on entend surtout cette vérité. Aimer, c'est prendre soin, c'est protéger l'autre de ses peurs, de ses ombres, de ses blessures. Et c'est lui offrir un espace où il peut redevenir lui-même. Et dans cette version, la cour devient un geste d'amour, un geste de lumière, de présence, un geste qui traverse le temps et les histoires personnelles de chacun. Voici la cour de Georgia, une interprétation qui ne se contente pas de chanter l'amour, elle le transmet.

0: là là, je sais pas si vous êtes comme moi, mais plus j'écoute Georgia, plus je me dis celle-ci, elle est super, celle-là, elle est terrible, celle-là, j'adore. En fait, on les aime toutes. Hein. Rien à faire, elle est resplendissante, elle est fabuleuse, elle fait rêver. C'est Georgia, dans toute sa splendeur. Allez, nous, on retrouve Punto avec Ero Cadeo. Et là, c'est ce moment où on arrive au bout d'un cycle, au bout d'une histoire, au bout de soi. C'est ce point final qu'on pose, alors non pas par colère, mais plutôt par lucidité, une lucidité qui fait mal, mais en tout cas qui libère. Et il parle de ce que l'on donne trop, de ce que l'on attend trop, de ces relations où on finit par se perdre, à force de vouloir tenir. Et puis vient ce mot, punto, simple, radical, qui marque justement la fin, point, mais aussi le début d'autre chose. Et c'est une chanson qui ne cherche pas à convaincre, elle constate, et elle dit que parfois, pour se retrouver, eh bien, il faut accepter de mettre justement ce point. Un point qui clôt, un point qui protège, un point qui permet, enfin, de respirer. Une chanson qui ne tourne pas autour du sujet. Elle tranche. Punto. Ero cadeo.
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1: Et aujourd'hui dans Insolite l'Italien, on parle de Giorgia qui après des années introspectives hein, de Stonata par exemple, après les voyages intérieurs, les doutes, les reconstructions silencieuses, elle revient avec une chanson qui ouvre un nouveau chapitre, un chapitre plus lumineux, plus ample, plus ouvert sur le monde. Et ce chapitre il commence avec El Amore Che Conta, c'est une chanson qui parle de l'essentiel, de ce qui reste quand tout le reste s'efface, de ce qui nous tient debout, de ce qui nous traverse, de ce qui nous sauve parfois sans s'en rendre compte. Et dans ce titre, elle chante l'amour, alors pas comme une passion brûlante, ni comme une douleur, ni comme un manque d'ailleurs, mais plutôt comme une force. Une force qui structure, qui élève et qui donne un sens au jour ordinaire. Alors elle est confiante, comme si elle avait retrouvé un centre, une stabilité, sa lumière intérieure, et on sent qu'elle a traversé des tempêtes, mais qu'elle en sort avec une douceur plus solide, une certitude presque tranquille. Elle chante ce qui reste, ce qui compte, ce qui tient. C'est un retour, une affirmation, une renaissance. Et le public accueille ce titre vraiment comme un souffle frais, une chanson qui est devenue un énorme succès, encore, j'ai envie de dire, un des plus grands de sa carrière moderne. Et qui relance Giorgia dans une dynamique pop contemporaine plus rythmée.

Et allez, on y va pour la suivante avec Monsieur Eros Ramazzotti. 5 secondi. C'est l'histoire de un petit instant. Un instant minuscule, presque invisible, mais capable de changer tout le cours d'une vie. Alors il chante ce moment où on comprend d'un seul souffle que l'amour tient parfois à un battement de cœur, à un geste retenu, ou encore à un mot qu'on n'a pas dit. C'est la fragilité des relations, ces équilibres qui vacillent, ces vérités qui éclatent sans prévenir. Et bien dans 5 secondi, il y a la peur de perdre, mais aussi la beauté de reconnaître ce qui compte vraiment. Et c'est l'urgence d'aimer, la nécessité de dire, la force qu'il faut pour rester quand tout pourrait s'effondrer. Et on a une production qui puise comme un cœur qui accélère. Les mots glissent, les images s'enchaînent et on sent cette tension très douce, cette émotion qui monte, qui serre, qui libère. Cet instant décisif, celui où on choisit de se battre pour ce qui mérite encore d'être sauvé. Et cette chanson, elle fait partie de son dernier album. Album qu'il porte aujourd'hui sur scène dans une tournée qui traverse l'Europe et l'Amérique latine. Voici 5 secondi, Eros Ramazzotti.

Et allez, maintenant, on ouvre grand les fenêtres pour toute la journée, hein, parce qu'il y a des chansons qui n'arrivent pas. Elle déboule, elle t'attrape par la main et elle te tire vers la lumière. Eh bien, Georgia, dans ce titre, Il mio giorno migliore, fait exactement ça. C'est un morceau qui pulse, qui avance, qui te rappelle que parfois, il suffit d'un souffle, d'un élan, d'un « viens, allez, on y va » pour sentir que tout peut recommencer à une énergie pop, électro, presque solaire. Et cette voix, toujours elle, qui transforme le simple désir de vivre en une véritable montée d'adrénaline. Alors si vous aviez besoin d'un signal, d'un petit tremblement intérieur pour remettre le monde en marche, allez, restez là, restez bien connectés à Top Italia, Il Sol dell'Italia avec Georgia. Parce qu'il arrive, et c'est peut-être votre jour meilleur. Il mio giorno migliore. Allez, monte les watts.

0: Oh là là, comme dirait l'autre, un 10 sur 10, moi j'achète. Et puis j'achète le prochain single aussi. Alors on s'est régalé avec Georgia, avec Yellowst. On les a retrouvés tout à l'heure hein, avec un premier duo, Quando Amore Sei. Et on va s'offrir un autre single de ce duo avec Inevitabile. Et c'est le mot qui arrive quand tout le reste s'efface, quand l'amour finalement n'est plus une hypothèse ni une promesse, mais plutôt une évidence. Alors dans ce duo, ils incarnent deux forces qui se reconnaissent, deux trajectoires qui se croisent au moment exact où elles doivent se croiser. Et puis on a Georgia, presque hésitante, elle dit le doute, la peur de se laisser aller. Et cette tension intérieure qui précède justement les grands élans. Et puis on a Eros qui arrive. Alors il répond pas simplement, il complète. Il devient l'autre moitié du dialogue. Celui qui ose dire ce que l'on est, celui qui avance quand l'autre retient son souffle. Et dans ce titre, Inévitable, il y a la rencontre, la collision, l'abandon. Il y a cette sensation que certaines personnes entrent dans nos vies comme une évidence, comme un mouvement naturel, comme une vérité qu'on ne peut plus repousser. Et c'est une chanson qui parle de destin, mais sans grande éloquence. Elle dit juste que certaines émotions ne demandent pas la permission. Elles arrivent, elles bouleversent, elles deviennent inévitables.
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Et voilà encore un titre incontournable. On continue avec des gabous, hein. La méta de la mela, c'est la moitié de la pomme. Et c'est une image très simple, mais je dirais c'est même aussi la plus ancienne pour dire l'amour à deux moitiés qui se cherchent, qui se reconnaissent, qui s'ajustent. Et c'est pas seulement romantique, c'est plutôt existentiel. C'est ce besoin d'être compris, d'être vu et d'être rejoint dans ce que l'on a de plus vrai. Alors on ressent cette solitude, ces tentatives, ces blessures qu'on accumule en chemin. Et puis ce moment où quelqu'un arrive sans prévenir et tout s'aligne, comme si la vie retrouvait sa forme naturelle. Eh bien, c'est la rencontre qui apaise cette moitié de la pomme, celle qui ne demande pas d'effort, pas de masque, pas de justification, juste celle qui nous rend entiers. Et c'est une évidence, une harmonie qui ne s'explique pas, mais qui se ressent.

et on retrouve tout de suite un autre duo avec Georgia. On va rajouter Geoli pour l'ultima canzone. Et c'est la dernière chanson. Alors, pas de l'émission. Hein. L'ultima canzone, c'est la traduction, la dernière chanson. Et c'est pas une fin, justement, c'est un aveu. Un dernier souffle avant de lâcher prise, un dernier regard avant de tourner la page. Alors, on a Geoli avec sa façon assez directe, sans détour, de raconter l'amour quand il se fissure, quand il se défait ou quand il tient plus qu'à un fil. Sa voix porte les rues, les blessures, les silences qu'on accumule quand on ne sait plus comment dire ce que l'on ressent. Et puis, au milieu de cette tension, il y a Georgia qui arrive, sa voix qui éclaire. Et elle devient la conscience, la clarté, la part de lumière qui révèle ce que l'on n'osait pas regarder en face. Alors elle chante l'autre côté de l'histoire, celui où on comprend que certaines ruptures ne sont pas des abandons, mais plutôt des actes de survie. Et sa présence transforme la chanson en dialogue, en confession à deux voix, en vérité partagée. Il y a la fin d'un amour, mais il y a surtout ce moment où on accepte que tout ce que l'on a vécu mérite d'être honoré une dernière fois. Alors une dernière chanson pour dire ce qui reste, ce qui a compté et ce qui ne s'effacera pas.

Et on va garder Georgia qui revient avec une chanson plus douce. Une chanson intitulée Io Frattanti, que tu retrouves sur l'album Senza Paura, et c'était en 2013. Alors ce morceau, il parle de la place que l'on cherche dans le cœur de quelqu'un, de ce besoin d'être choisi, d'être vu, d'être reconnu parmi toutes les autres, justement. Io Frattanti, c'est moi parmi tant d'autres. Et elle dit, parmi tant de visages, tant d'histoires, est-ce que tu me vois, moi? Est-ce que je compte, moi? Alors elle ne crie pas, elle revendique pas, elle se bat pas. Juste, elle se dévoile. Elle montre la fragilité de l'amour quand il n'est pas encore sûr, quand il tremble et quand il l'espère. Et sa voix d'une douceur pleine de nuances, comme si elle avançait sur la pointe des pieds dans une émotion fragile. On y sent la maturité, la délicatesse, la pudeur même. Et le public accueille ce titre comme un souffle plus intime, un moment de calme après les grandes vagues émotionnelles de l'album. C'est un succès peut-être plus discret, mais en tout cas profondément aimé. Io Frattanti avec Georgia.

quelle voix. Allez, on la retrouve avec notre single Niente di male, rien de mal. Alors elle parle d'un amour simple, tranquille, de celui qui fait pas de bruit, mais qui rassure, qui apaise, qui tient. Et sa voix, elle glisse comme une lumière, une présence qui enveloppe sans jamais peser. Alors elle chante ces moments où on comprend que l'amour n'a pas besoin d'être spectaculaire pour être vrai, qu'il suffit parfois d'un geste, d'un souffle, d'un regard pour dire « tu peux te reposer, tu ne risques rien ». Et dans cette chanson, tout est délicatesse, les mots, les nuances, les silences. On sent la maturité, la tendresse, cette façon unique qu'elle a de transformer une phrase simple en vérité. Et c'est là que Niente di male devient si précieuse, dans cette douceur assumée, dans cette promesse silencieuse d'un avenir, d'un amour qui protège, qui veille et qui répare. Voici Niente di male avec Georgia, une chanson qui ne cherche pas à impressionner, mais seulement à faire du bien.

Et puis on continue avec un autre titre. Là, c'est une pensée qui revient encore et encore. Une pensée qui traverse les heures, les jours, les saisons, un peu comme un fil invisible qui relie deux cœurs, même quand tout semble les séparer. On retrouve Poupa avec Epen son athée. Alors Poupa qui chante l'amour dans sa forme la plus simple, hein, celle qui persiste, qui résiste, qui continue de vivre même quand la vie suit son cours. Alors c'est une douceur un petit peu nostalgique, une tendresse qui ne cherche pas à convaincre, mais plutôt à dire la vérité du cœur. Il raconte ces moments où on croit finalement avoir tourné la page, et pourtant, au détour d'un silence, d'un souvenir, d'un parfum, et l'autre revient. Alors pas pour faire mal, pas pour raviver une blessure, mais plutôt pour rappeler ce qui a compté, ce qui a marqué, ce qui a laissé une trace. Une chanson qui rappelle que « pensare a qualcuno », hein, « penser à toi »,« penso a te », c'est déjà une forme d'amour.

Et on repart dans les années 2017 avec Georgia qui revient avec une chanson qui va encore plus loin dans l'affirmation de soi. Cette chanson, c'est Credo. Credo qui parle de la conviction, de ce moment où on choisit ce en quoi on croit. Alors non pas parce que c'est facile, mais parce que c'est vital. Et elle dit « Je crois en ce que je suis, je crois en ce que je ressens, je crois en ma lumière, même quand elle tremble ». C'est une chanson qui porte une énergie presque combative, mais une combativité intérieure. Celle qui naît quand on refuse de se laisser définir par les autres, par leur jugement ou par leur attente. Et le public accueille ce titre, Credo, comme un hymne plutôt personnel, un morceau qui donne de la force et qui rappelle que croire en soi est parfois l'acte le plus courageux. Georgia.

Et on continue avec un morceau qui respire la jeunesse, l'élan amoureux et cette intensité simple, mais en tout cas qui fait du bien. On retrouve I Desideri avec Io Ete. Et c'est l'histoire de deux personnes qui se choisissent, simplement, sans calcul, sans détour. C'est un amour spontané, très lumineux, celui qui naît dans un regard et qui grandit dans les gestes du quotidien. Pardon. C'est la volonté d'être ensemble, mais vraiment ensemble dans un monde qui va trop vite. Alors il raconte les moments envolés, les rires, les promesses murmurées, les rêves qu'on construit à deux sans savoir où ils mèneront. Eh bien, Io était, toi et moi, c'est cette évidence et tout ce que cela suffit à créer. C'est une chanson pleine de douceur, pleine de chaleur. Un peu comme une fin d'après-midi d'été, cette mélodie. On y sent la légèreté, la tendresse, cette envie de vivre l'instant présent sans se poser trop de questions. Une chanson qui donne envie de sourire, de respirer et de se laisser porter, hein, avec ces deux cœurs qui avancent côte à côte, sans bruit, sans peur, juste l'envie d'être là l'un pour l'autre. Io Ete, I Desideri.

mis en avant pour une chanson qui parle de choix, mais pas du choix facile. Pas celui qu'on fait au début quand tout est neuf, quand tout est évident. Scelgo ancora te avec Georgia. C'est le choix qui arrive après. Après les doutes, après les blessures, après les silences, après les moments où on a failli se perdre. C'est ce moment où on regarde l'autre avec lucidité, sans illusion, sans titre, sans idéalisation, et où on dit quand même...

de tenir, parce qu'il y a quelque chose de plus fort que les blessures, c'est la volonté de rester. Shelgo, encore la tête, c'est dire « Je te vois tel que tu es, je me vois tel que je suis, et malgré tout, malgré le temps, malgré les imperfections, c'est encore toi que je choisis. »

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1: Et je voudrais vous rappeler la rediffusion de cette émission que vous retrouverez mercredi de 8h à 11h et le jeudi de 20h à 23h. Et bien sûr, hein, sans oublier tous les dimanches, une nouvelle émission avec un univers musical à découvrir dans Une Soul et Délicale, toujours de 11h à 14h en exclusivité sur Radio Top Italia. Alors aujourd'hui c'est Giorgia et je voudrais remercier aussi vous qui vous connectez des quatre coins du monde, vous qui sur les groupes Facebook partagez ces programmes, vous qui nous rejoignez sur Instagram, sur Snapchat, sur WhatsApp, sur TikTok, et vous me retrouvez partout avec le pseudo Marité Animatrice. Et vous n'hésitez pas, bien sûr, si vous voulez mettre un artiste à l'honneur, vous m'envoyez un petit message et puis je travaillerai dessus, bien sûr, pour vous le proposer. On continue avec Giorgia, avec notre artiste aujourd'hui, avec une chanson qui parle de ce qui reste quand tout le reste s'efface. Alors elle chante l'amour comme une matière très rare, hein, très précieuse, façonnée par le temps, par les épreuves, par les gestes

minuscule. Un amour qui ne brille pas parce qu'il est parfait, mais parce qu'il a résisté. Comme les diamants. Diamanti. Et on retrouve tout de suite cette idée que les moments les plus précieux ne sont pas toujours les plus spectaculaires. Hein. Et ce sont souvent ces petits instants très simples, ces regards silencieux, ces mains qui se cherchent, ces pardons murmurés avec ces fragments de lumière qui, mis bout à bout, forment un trésor intime. Et Diamanti, c'est dire que malgré les chutes, malgré les doutes, malgré les années, il reste quelque chose de beau, de solide et d'indestructible, quelque chose qui brille encore. Une chanson qui parle pas simplement d'amour, mais de ce qui en nous ne cesse jamais de briller, comme les diamants.

Et on va continuer de parler d'amour alors, hein, avec ce titre, une véritable déclaration. Il parle d'un amour simple, sincère, débarrassé du poids du passé. Et ce qui compte, ce n'est pas ce qui a été vécu avant, mais ce qui se ressent ici, maintenant. Allez, je vous propose un viaggio di sole avec Gianluca Capozzi. Un rayon de soleil, et c'est comme ça qu'il décrit sa moitié, une présence capable d'illuminer la vie, de réchauffer le cœur et de chasser toutes les zones d'ombre. C'est un amour qui ne retient pas, qui n'enferme pas et qui laisse libre, parce que l'amour véritable n'a pas besoin de chaîne pour exister. Alors on y retrouve des images de lumière d'été, de chaleur, hein, et Gianluca qui raconte comment cette relation transforme tout. On a l'hiver qui disparaît, les peurs qui s'effacent et le cœur qui apprend à aimer sans condition. Un viaggio di sole, c'est finalement une chanson qui célèbre l'amour, mais comme une énergie positive, capable de rendre la vie plus belle, plus légère, mais profondément vraie. Un viaggio di sole, Gianluca Capozzi.

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1: Et on va continuer hein, parmi les dernières chansons, puisqu'on va pas tarder à se quitter pour laisser la place à Stéphane et à Valentine hein, pour la classifica, hein, les 10 singles qui cartonnent en ce moment en Italie. Restez bien connectés sur Top Italia, de très belles surprises vous attendent. On continue avec Parole dette male, présenté à Sanremo, au festival en 2023. Et qui s'est classé d'ailleurs à la 6e place. Alors c'est une chanson qui parle de ce qui reste après les mots, après les phrases mal dites, mal placées, peut-être mal comprises. Et ce sont toutes ces traces que les mots laissent dans le cœur. Alors pas les cris, pas les disputes, mais ces petites blessures, aussi silencieuses soient-elles, ces phrases qui glissent trop vite, qui tombent mal et qui s'accrochent à la mémoire. Et elle dit « Ce n'est pas ce que tu as voulu dire, mais c'est ce que j'ai ressenti. » Alors elle chante avec une délicatesse presque fragile. On sent sa voix qui flotte, qui respire, qui se retient comme si elle marchait sur un fil entre la douleur et la tendresse. Et on a le public qui accueille ce titre avec une immense affection. Et au festival, à Sanremo, elle ne cherche pas les faits ni la démonstration vocale. Elle cherche plutôt la vérité. Et j'ai envie de vous dire, elle la trouve. Parole dette male.
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et on reste au Festival de Sanremo. On est en 2017 et cette chanson termine à la 7e place. Et c'est un cri du cœur, une demande presque instinctive. Emmène-moi loin d'ici, porta mi via, loin des peurs, loin des doutes et loin de tout ce qui pèse. On retrouve Fabrizio Moro avec cette intensité qui le caractérise, cette façon de chanter comme si chaque mot était une urgence ou une vérité qu'on ne peut plus retenir. Alors il raconte la fatigue, les blessures qu'on accumule, les nuits où on ne sait plus comment tenir debout. Et au milieu de cette fragilité, il y a une main tendue, une présence. Quelqu'un qui devient son abri, son refuge. Et ce titre, Porta mi via, c'est la demande de celui qui n'a plus de force, mais qui croit encore en l'amour comme justement un dernier abri. Alors on y sent la lutte, la résistance, mais aussi l'espoir. Et cet espoir têtu qui refuse de mourir. Alors dans cette chanson, l'amour c'est un peu comme une bouée, un geste de survie, une lumière qu'on suit quand tout le reste s'effondre, comme une force qui sauve, qui relève et qui ramène à la vie. Voici Porta mi via, Fabrizio Moro.

0: Porta mi vie, j'adore ce titre. On repart avec Georgia qui ouvre un espace plus vaste, plus aérien, presque cosmique dans cette chanson Senza Confine. On parle d'ouverture, de ce moment où on cesse de se limiter, où on arrête de se réduire, où on comprend que bah, finalement l'amour, le vrai, n'a pas de frontières. Et elle dit « Je t'aime au-delà des contours, au-delà des peurs, au-delà de ce que je peux nommer ». Et dans ce titre, on a la voix de Georgia qui s'élève. Elle laisse vraiment l'émotion s'étendre, s'élargir, prendre toute la place avec des sons qui s'ouvrent un petit peu comme un horizon. On a l'impression d'être porté, soulevé, d'être invité à regarder justement plus loin que soi. Un peu comme une invitation à aimer sans peur, sans cadre, sans limite. Une chanson qui raconte pas seulement l'amour, elle raconte justement l'espace qu'il crée. Senza Confine.
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et j'ai envie de vous accompagner encore pendant ces quelques minutes qui suivent avec Georgia, avec Corpi Celeste. Et c'est une chanson qui regarde l'amour comme on regarde le ciel, avec émerveillement, avec vertige, avec cette sensation que quelque chose nous dépasse. Alors elle chante des émotions comme des astres, comme des forces qui attirent, qui éclairent, qui brûlent parfois, mais qui donnent un sens à tout ce qui nous traverse. Et on retrouve sa voix qui avance un petit peu comme une constellation qui se dessine lentement. Et elle parle de ces liens invisibles qui unissent deux êtres, de ces mouvements intérieurs qu'on ne contrôle pas, et de ces élans qui nous emportent avant même qu'on ait compris ce qui se passe. Alors dans Corpi Celeste, c'est l'amour, mais pas comme une histoire terrestre, c'est une gravité, une orbite, hein, une lumière qui revient toujours au même point. Et elle chante l'amour comme un phénomène naturel, quelque chose qui nous dépasse, mais qui nous guide et qui nous éclaire, qui nous tient. Hein, ce sont tous ces sentiments qui ne sont pas des petites choses fragiles, ce sont des forces immenses. Ces éclats de lumière qui nous traversent et qui nous transforment. Alors elle nous rappelle que, eh bien, même dans nos doutes, même dans nos nuits, quelque chose continue de briller. Une voix qui nous emmène là où les émotions deviennent des étoiles. Corpi Celeste avec Georgia.

Et pour clôturer tout doucement, on va retrouver Irene Grandi avec Oro e Rosa. C'est une chanson qui parle de l'amour comme d'une lumière. Une lumière qui change, qui se nuance, qui se colore au fil du temps. Et toutes ces émotions qui ne sont pas plus celles des débuts, mais plutôt celles qui arrivent après. Plus calme, plus vrai. Alors on a l'or, c'est la chaleur, la force, la solidité, tout ce qu'on construit ensemble. Et on a le rose c'est la douceur, la tendresse, la part fragile qui continue de vibrer, même quand la vie devient lourde. Et ces deux couleurs se mêlent comme deux façons d'aimer, deux façons de se tenir, de se dire « je suis là ». Et elle parle justement de ces émotions qui ne cherchent plus à briller pour impressionner, mais plutôt à briller pour éclairer. Des relations qui ne sont pas parfaites, mais qui sont précieuses. Des relations qui, malgré les années, eh bien, gardent cette teinte rose et cet éclat d'or. Une très belle chanson qui rappelle que l'amour, quand il est vrai, garde toujours deux couleurs, la force et la douceur. Oro e Rosa avec Irene Grandi.

voilà, ça y est, c'est l'heure. Je vous laisse avec deux derniers singles de Georgia. Alors, un où elle chante toute seule, et le deuxième, pour clôturer, ça sera avec Alicia Keys. Vous vous rappelez certainement I Will Pray, Pregado. Vous allez découvrir ce duo. On la retrouve tout de suite, et puis moi je vous donne rendez-vous dimanche prochain à partir de 11h sur Radio Top Italia et en exclusivité. Et puis pour la rediffusion, c'est le mercredi 8h-11h, jeudi 20h, 23h. Un bon dimanche à tous. Allez, on y va pour l'avant-dernière avec Georgia. Pep Diti. C'est une chanson très intime. Elle parle du lâcher-prise amoureux, de ce moment où on choisit d'arrêter, de se protéger et de trop réfléchir. Alors, littéralement, on le traduit par perds-toi, hein, perds-toi dans l'instant, dans l'autre, dans ce que tu ressens sans peur des conséquences. Et c'est un amour intense, mais fragile, où les émotions sont fortes et parfois même contradictoires. Elle chante le désir de se retrouver loin du bruit du monde, loin des jugements, pour vivre quelque chose de vrai, et même si ce n'est que pour un instant. Alors il y a une tension constante entre la raison et le cœur, hein, entre l'envie de contrôle et celle de se laisser aller. En tout cas, elle accepte de se perdre un peu pour se sentir vivante, même si cela implique une part de risque. Une chanson très douce, très profonde, portée par la voix de Georgia pour clôturer cette émission. Rendez-vous dimanche prochain, 11h, 14h. Merci à tous pour votre fidélité, merci pour votre écoute à Radio Top Italia. À très vite.

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5: Bienvenue sur Radio Top Italia pour ces moments de bonheur, puisque c'est on est proche du 1er mai, hein, c'était il y a quelques heures, quelques jours, et on vous porte, nous, la musique, on vous porte pas le brin de muguet qui vous porte bonheur, mais on vous porte toute la musique italienne que vous aimez, en compagnie de Valentina Esposito. Buongiorno, Vale.
6: Buongiorno Stéphane, et en compagnie de Stéphane Boschi aussi, bien évidemment.
5: La musique italienne avec les 10 meilleurs singles italiens du moment, c'est l'Italia Top, comme vous le savez, chaque jour sur Radio Top Italia. Et la nouvelle révélation, c'est chaque samedi à partir de 18h sur la première radio italienne de France. Alors Valentina, tutto bene?
6: Sì, tutto bene. Come detto, è appena passata la festa dei lavoratori, il 1er mai, ma... Nous, on a travaillé quand même, on a travaillé pour vous et on a travaillé fort pour ce classement que vous allez découvrir d'ici quelques instants.
5: Pas de répit pour Radio Top Italia, vous le savez, 24 heures sur 24 et 7 jours sur 7, le meilleur de la musique italienne d'hier et d'aujourd'hui. Valentina, on commence notre Italia Top du 2 au 8 mai 2026 et on commence avec les sorties de la semaine.
6: Première sortie d'Ito nella Piaga avec Che Fastidio.
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0: Stéphane, deux sorties, ça veut dire deux entrées.
1: Et on commence tout de suite notre classement.
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0: Boschi, qui on retrouve du coup à la place numéro 10?
1: Elle perd deux places cette semaine par rapport à la semaine dernière. Paola Yezzi avec Stessa Direzione. C'est un titre pop élégant et atmosphérique qui marque le retour de Paola Yezzi avec une forte identité artistique. Stessa Direzione parle de deux âmes qui tentent de rester alignées malgré les turbulences de la vie. Portée par une production moderne et raffinée, la chanson séduit par son intensité émotionnelle et son refrain mémorable. Parfait pour accompagner des moments de réflexion. Voici Paola Yezzi, numéro 10 cette semaine dans l'Italia Top avec Stessa Direzione.
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1: C'était Paola Iezzi avec Stessa Direzione. On retrouve la nostra bella Valentina Esposito per la posizione numero 9.
2: Annalisa à la place numéro 9 avec Canzone Estiva, qui perd aussi deux positions par rapport à la semaine dernière. Avec cette chanson, Annalisa livre un véritable hymne de saison, un mélange subtil de légèreté, de mélancolie et de sensualité. La production solaire et rythmée s'accompagne de paroles qui évoquent les amours éphémères et les souvenirs qui restent. Un titre calibré pour la playlist d'été, à la fois entraînant et chargé d'émotions. Canzone Estiva d'Annalisa, c'est notre place numéro 9.
1: Et on vous la propose en version remix.
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1: C'était la version remix de canzone estiva de Annalisa et Stéphane Boss qui va nous parler de la place numéro 8.
2: Oui, c'est la plus forte chute de la semaine. Place numéro 8 pour Giorgia et Tiziano Ferro qui perdent bien 5 places avec leur titre Superstar. Quand deux des plus grandes voix de la scène italienne se rencontrent, le résultat est forcément marquant. Superstar est une ballade puissante qui explore le contraste entre l'image publique et la réalité intérieure. Les harmonies vocales sont au cœur du morceau, offrant un moment intense et authentique où la fragilité devient une force. Superstar, Giorgia e Tiziano Ferro, place numéro 8.
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0: C'était le duo entre Giorgia et Tiziano Ferro pour Superstar, la plus forte chute de cette semaine. Giorgia et Tiziano Ferro se retrouvent à la place numéro 8. Valentina, on te retrouve pour la place numéro 7.
1: Al mio paese, c'est la place numéro 7 de Serena Brancale, Levante Delia. Les trois, elles gagnent deux positions. Ce titre collectif est une célébration des racines et de l'identité culturelle. Al mio paese mélange sonorité moderne et influence traditionnelle, créant une ambiance chaleureuse et fédératrice. Les trois artistes apportent chacune leur chaleur pour un morceau riche en émotions qui parle d'appartenance et de mémoire. Al mio paese, Serena Brancale, Levante Delia. On les écoute.

0: Siete al mio paese di Delia Levante e Serena Blancale, notre plus numéro 7. E on fait une petite pause avec Stéphane Boschi.
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2: Oui Valentina, première pause de notre Italia Top avec le top souvenir, un titre qui a marqué son époque à la même période qu'aujourd'hui. Donc on se retrouve début mai 2022 avec le titre de Elodie, Bagno a mezzanotte. Un véritable tube hein, ce titre qui s'impose comme un incontournable des soirées avec sa production dance pop efficace et son groove irrésistible. Elodie nous entraîne dans une atmosphère nocturne, sensuelle et libératrice. Un titre qui respire la liberté, le lâcher prise et l'énergie de la nuit. Vous êtes prêts? Uno, due, tre, alza. Elodie avec Bagno a mezzanotte.

0: avec Bagno à mezzanotte. 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C'était donc le titre qui était en haut des charts début mai 2022. Retour au classement tout de suite dans l'Italia Top avec Valentina Esposito.
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2: Stéphane, you and me, on est trop fort.
0: Sì, è vero.
2: C'est un peu qu'est-ce qu'elle dit la chanson de Biagio Antonacci, che c'est notre place numéro 6. You and me. Biagio reste fidèle à son style avec cette chanson, une ballade romantique aux accents internationaux. Internationaux parce que c'est un peu en anglais. La simplicité de la mélodie met en valeur des paroles sincères centrées sur la connexion entre deux personnes. La connexion qu'il y a un peu entre moi et toi, toi.
0: Et nos auditeurs.
2: Un morceau intemporel parfait pour les amateurs de chansons d'amour authentiques. Biagio Antonacci, You and Me, place numéro 6.

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1: C'était You and Me de Biagio Antonacci à la place numéro 6. Et je crois que pour la place numéro 5, on a une nouvelle entrée.
2: Absolument, Valentina. Et on vous l'avait proposé d'ailleurs dans le top nouveauté de la semaine dernière. Madame et Marrakech avec Volevo Capire. Je le savais que cette belle chanson allait rentrer avec une entrée fulgurante puisqu'elle rentre directement à la place numéro 5 cette semaine dans notre Italia Top. Madame et Marrakech avec Volevo Capire. Et dans ce titre, les deux protagonistes plongent dans une introspection profonde. Le titre navigue entre rap et mélodie, explorant les doutes, les contradictions et les émotions complexes des relations modernes. L'alchimie entre les deux artistes donne naissance à un morceau intense et particulièrement marquant. Marrakech et Madame, Volevo Capire, la première entrée de la semaine, place numéro 5.

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1: C'était le duo entre Madame et Marrakech avec Volevo Capire, la première entrée de la semaine dans notre Italia Top, la place numéro 5. Valentine, on te retrouve pour la place numéro 4.
2: Une des dernières chansons qui nous reste de Sanremo, elle perd deux positions cette semaine, c'est Saïf avec Tu mi piaci tanto, un titre frais, direct et efficace. Cette chanson séduit par sa spontanéité et son énergie légère. Avec une production actuelle, un refrain accrocheur, la chanson capture parfaitement l'excitation des premiers sentiments amoureux dans un style accessible et moderne. Tu mi piaci tanto, c'est la place numéro 4 cette semaine dans l'Italia Top.
1: Et là aussi, on va danser puisque c'est la version remix pour vous.

0: C'était la version remix de Tu mi piaci tanto de Saïf, notre place numéro 4. Et on fait une deuxième pause dans notre classement.
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2: Oui, deuxième pause, Valentina avec le top nouveauté, une chanson qui vient tout juste de sortir. Alors, il vient de sortir, lui, vraiment de l'Italia Top, c'était Achille Lauro avec In Viaggio Verso il Paradiso. Et il re-rentre en top nouveauté cette semaine avec sa nouvelle chanson qui vient tout juste de sortir il y a quelques heures, Comuni Immortali. Toujours là où on ne l'attend pas, Achille Lauro propose avec cette chanson un morceau à la fois poétique et audacieux. Entre pop, alternative et expérimentation sonore, il livre une réflexion sur l'existence. L'art et le désir de laisser une trace. Une nouveauté qui ne passe pas inaperçue dans notre Italia Top, Achille Lauro, Comuni Immortali. C'est le top nouveauté de cette semaine.
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0: C'était le top nouveauté de cette semaine, Achille e Lauro avec Comuni Immortali. On retrouve tout de suite la troisième marche du podium avec Valentina Esposito.
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2: Deuxième chanson, Sanremo, c'est qu'on retrouve dans le classement, même si on est à mai, ça fait trois mois de Sanremo, ouais. Mais cette chanson, elle fait le buzz, il faut le dire. Ossessione de Samurai J, c'est notre place numéro 3. Elle gagne même une position par rapport à la semaine dernière. Ambiance intense pour cette chanson, un titre qui explore les facettes sombres des passions. Samurai J y développe une narration captivante portée par une production immersive. La chanson joue sur les contrastes entre vulnérabilité et tension, créant une expérience sonore forte et, il faut le dire, aussi internationale, parce qu'on y retrouve de l'anglais, de l'espagnol, du napolitain. Ossessione, Samurai J, c'est la place numéro 3.
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1: C'était Samurai J avec Obsession. Et Stéphane Bosch, ils vont nous dire qu'il y a la place numéro 2.
2: Et oui, ils ont perdu la pole position cette semaine. C'est les Colors qui se retrouvent à la place numéro 2, donc ils ont perdu une place. Et avec cette chanson, Rolling Stone, les Colors livrent un morceau énergique aux influences rock et pop internationales. Guitare dynamique, rythme entraînant et attitude rebelle, tous les ingrédients sont réunis pour un titre taillé pour la scène. Une invitation à vivre librement et sans compromis. On vous la propose là aussi en version remix, on aime bien. Un petit clin d'œil d'ailleurs à DJ Vividip pour le dance floor qu'on a hâte de retrouver sur Radio Top Italia. Voici les Colors, place numéro 2, Rolling Stone.
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1: C'était le groupe The Colors, le groupe napolitain qui se place à la place numéro 2 en perte d'une place cette semaine. Et Valentina, on te retrouve pour la première place de notre classement de cette semaine, le classement du 2 mai au 8 mai. Et c'est vraiment un retour de situation puisque cette chanson était sortie du classement la semaine dernière et elle se retrouve propulsée comme ça, elle réentre dans le top en place numéro 1. Mais de qui parle-t-on, Valentina ?
2: Effectivement, Blanco et Lisa avec Ricordi, c'est comme une nouvelle entrée, mais on l'a déjà écouté il y a quelques semaines. En tête du classement, cette chanson s'impose comme une ballade incontournable. Blanco et Lisa unissent leur voix dans un morceau chargé d'émotions qui parle de souvenirs, de pertes et de nostalgie. La montée en puissance musicale accompagne parfaitement l'intensité des paroles pour un titre profondément touchant. Ricordi, c'est la nouvelle entrée de cette semaine dans ce classement di Blanco e Lisa.
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0: C'était Ricordi de Blanco Elisa, que comme on vient de dire, elle était sortie du classement et là elle revient, probablement grâce aussi à la tournée qu'Elisa elle fait en ce moment en Italie. Ses concerts, ils cartonnent. Elisa, si elle vient à Paris, elle cartonne aussi à Paris, il faut le dire.
1: On l'attend.
0: Donc voilà, peut-être que c'est pour ça que cette chanson elle est en pole position cette semaine. Bon, Stéphane, je crois que c'est tout.
1: C'est tout pour cette semaine. On va tout de suite vous proposer la synthèse de l'Italia Top de cette semaine.
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1: Et on a retrouvé à la place numéro 10 Paola Iezzi avec Stessa Direzione.
0: Canzone estiva de Annalisa à la place numéro 9.
1: Place numéro 8 pour le duo Giorgia e Tiziano Ferro, Superstar.
0: Serena Blancale, Levante e Delia, Al mio paese, c'est la place numéro 7.
1: Place numéro 6 pour Biagio Antonacci, You and Me.
0: Madame Marrakech avec Volevo capire, c'est notre place numéro 5.
1: Place numéro 4 pour Saif avec Tu mi piaci tanto.
0: Samurai J, c'est la place numéro 3 avec Ossessione.
1: Ils occupent la place numéro 2 cette semaine, The Colors, avec leur titre Rolling Stone.
0: Et vous venez de l'écouter, Blanco et Lisa avec Ricordi, c'est la première place cette semaine dans l'Italia Top. Je trouve que c'est pas mal, hein. C'est vraiment pas mal.
1: C'est pas mal. On a bien chanté, on a bien dansé et on termine avec une chanson bonus, Valentina.
0: Exactement, c'est Senza Cri, la mia natura. Stéphane, est-ce que tu peux nous en dire plus?
1: Et oui, une chanson qui est un titre personnel et sincère qui met en avant l'acceptation de soi. À travers une production délicate et une interprétation authentique, Senza Cri invite à embrasser son identité et à rester fidèle à ses valeurs. Une chanson inspirante et pleine de sens. Donc notre bonus de la semaine, notre coup de cœur, Senza Cry avec La Mia Natura, un nouveau talent sur la scène de Radio Top Italia. Valentina, on se retrouve la semaine prochaine avec une édition spéciale sur l'Italia Top, avec une édition spéciale voix masculine.
0: Exactement, donc restez à l'écoute, on a préparé quelque chose de très sympa. Mais cette émission aussi, elle était sympa. Hein.
1: Elle était très sympa.
0: Voilà.
1: Comme toujours. En tout cas, on vous remercie, chers auditeurs. Vous êtes de plus en plus nombreux à nous écouter. Et ça nous réchauffe le cœur.
0: Rendez-vous à la semaine prochaine. Soyez sages. Et ciao à tutti.
1: Ciao à tutti. On vous laisse avec la chanson coup de cœur. Senza Cry, La Mia Natura.

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2: C'est parti pour deux heures d'Italoscopie. Bonjour à tous. Bienvenue sur RVVS 96.2 et Top Italia avec Massimo Iaconiello. Bonjour Massimo.
3: Bonjour à tous les auditeurs. Émission spéciale aujourd'hui.
2: On est en extérieur.
3: Où sommes-nous?
2: On s'est transféré dans le sud de la France.
3: In trasferta,
2: si.
3: Il fait beau.
2: Ah, vous avez reconnu, il y a une petite voix, il y a quelqu'un.
3: Mais on dit rien, c'est la surprise. Sur le gâteau.
2: Nous sommes à Bordeaux, on est ensemble pour ces deux heures et on va parler beaucoup de radio. Des années 80, 90, beaucoup de souvenirs. Donc restez bien branchés, on va parler de Transitalia, Radio Latina, RVVS, on va parler de tout ça,
3: et surtout,
2: Top Italia bien sûr.
3: Et du point commun de tout ça, mais on vous dit rien, c'est pour
2: on
3: tout
2: vous
3: à l'heure.
2: Rien. C'est dans quelques minutes, après la chanson, la première chanson qu'on a choisie, ça s'appelle Ci vuole buon amico, parce que c'est un ami.
3: Mais c'est un ami.
2: Un ami de longue date. Donc,
3: mais c'est pas un romain, hein, comme un.
2: Il n'est pas romain, non. Il est d'une île. À l'ouest. Ok, donc Venditti, pour commencer cette émission, Italoscopie, c'est parti. Pendant deux

0: 1984, Antonello Venditti nous chantait Ci vorrei buon amico. Mais qu'est-ce qu'on l'a passé cette chanson dans les débuts des radios?
1: Et qu'est-ce qu'on l'a passé? Et aujourd'hui, on se disait Ci vorrei buon amico à la réalisation.
0: Ah oui, tiens, c'est.
1: Et aujourd'hui, on a pratique. Un ami et on a une légende de Top Italia à la réalisation. On a qui, Carmelo?
0: Carlo Di Quarto qui nous
2: accueille. Salut, bonjour à tous.
0: Bonjour, oui. Carlo. Donc, Carlo à Bordeaux. Donc,
2: bah oui, Bordeaux.
0: Ça rime bien.
2: Ouais,
0: ça rime
2: Carlo, aussi. Bordeaux. Même s'il n'y a pas beaucoup d'Italiens à Bordeaux, quand même, hein, il faut les chercher.
0: Ah, il n'y a pas de communauté italienne.
2: Non, c'est pas Marseille. Hein.
0: C'est plus dans le sud, sud-ouest.
2: Ouais, c'est pas Nice non plus, voilà.
0: Alors, donc, on va consacrer ces deux heures d'émission. On est à Bordeaux. Hein, donc,
2: et il fait beau.
0: Vous ne le voyez pas à la radio, mais on est à Bordeaux. Il y a un beau soleil. Et on est venu pour rencontrer Carlo. Carlo qui est un monument de radio, qui est le fondateur de Top Italia, entre autres. On va parler de Top
2: Italia. Un ancien de la radio.
0: Un ancien de la radio. T'as commencé.
2: Comme toi, Carmelo.
0: T'as commencé très très jeune, bien tu as commencé avant moi, je crois bien.
2: Oui, un petit peu avant.
0: Et donc, on va parler de tout ton parcours parce que c'est très intéressant et tu es passé par pas mal d'émotions, d'excitation et tout ça. Toi, tu vas nous raconter tout ça. Et Massimo Iacogna est ici présent.
1: Et puis, c'est une belle histoire d'immigration aussi parce qu'il va nous dire la très belle île d'où il vient.
0: Ouais. Donc, Massimo Iacogna est ici présent qui a fait le voyage aussi avec moi.
1: Fait le voyage.
0: Et donc, pour cette grande émission. Donc, on a commencé l'émission avec une chanson, bien sûr, comme souvent. Ci vorrei buon amico, c'est une chanson qui rappelle les débuts des radios libres.
2: Tout à fait.
0: Alors, qu'est-ce que tu peux nous dire déjà avec ça?
2: Ben ça me rappelle effectivement une programmation, les programmations de l'époque. Hein, on tournait avec beaucoup moins de chanteurs qu'aujourd'hui. Hein, c'était l'époque de grands noms de la chanson italienne qui sont toujours là, présents aujourd'hui. Mais aujourd'hui, c'est un peu différent parce qu'il y a une multitude de chanteurs que des femmes, même nous.
0: On arrive à les écouter.
2: Voilà, habitués de la radio, on n'a pas toujours l'habitude de les écouter ou de les connaître. Mais non, là, donc Venditti, c'est un monstre de la chanson italienne, évidemment. C'est celui qui remplit les stades, les grands stades italiens. Il n'y en a pas beaucoup, hein, il y en a quelques-uns, mais enfin, lui fait partie de ceux qui arrivent à remplir le grand stade de Rome, par exemple, où il est d'ailleurs originaire. Ben oui, donc Ci vorrei buon amico, ça a été une chanson qu'on a passée pas mal de fois dans les radios libres, les radios FM de l'époque.
1: On rappelle l'époque, c'était les années 80.
0: Les années 80,
2: parce que c'est
0: le début des années 80.
2: On a tout un parcours, toutes les étapes de la vie d'une radio. Enfin, comment la radio a évolué dans le temps. C'est incroyable parce que aujourd'hui on est dans une radio web où elle est diffusée sur les ondes.
0: La FM
2: est restée, même si elle va changer aussi avec tout ce qui est numérique. Voilà. Donc elle est restée aujourd'hui en FM, mais elle a évolué avec la radio web et la vidéo. Parce que c'est aussi greffé dans la radio, la vidéo, ce qu'il n'y avait pas auparavant. Hein. Auparavant, il y avait le son qui sortait d'un poste de radio, tout simplement, d'un gros poste de radio. Et puis, il y avait des disques. Voilà, c'était vraiment quelque chose de très simple. Après, on a évolué avec les CD. D'ailleurs, il me semble même qu'à Transitalia, quand j'ai commencé à Transitalia, il y avait les CD. Mais c'était le début des CD.
0: Voilà. Tu as parlé de Transitalia, on va en parler longuement de Transitalia.
1: Ce n'est pas un train. Hein.
2: ce n'est pas un train. Non.
0: Alors, tous ceux qui sont, j'espère que vous êtes à l'écoute, les auditeurs des années 80 qui écoutiez Transitalia pendant ces 4 ans d'existence, parce que Transitalia n'a duré que 4 ans, mais ça a marqué son époque quand même. Hein.
2: Voilà, et juste avant, il y avait évidemment un petit parcours, on va dire, plus radio local. Transitalia, c'était quand même une radio importante, hein, ça y mettait dans toute la région parisienne, hein, Paris et sa région parisienne, depuis Bagnolet. Mais juste avant, il y a eu quand même une petite expérience en radio, plus locale, à Villiers-sur-Marne à l'époque. Tu veux qu'on en parle maintenant ou après?
0: Après la chanson.
2: Après la chanson.
0: Pause musicale, parce qu'à Italoscopy, on ne parle pas plus de 5 minutes.
1: 5 minutes.
0: Le temps d'une chanson, on l'a dit.
2: Le temps d'une chanson, voilà. C'est très bien. Bravo, hein, c'est bien. Hein.
0: Alors, on revient sur le concert, le magnifique concert de Max Pezzali. Il était passé au Zénith avec son European
2: Tour. Quel chanteur aussi.
0: Et donc Max Pezzali qui faisait partie du duo Otto Otto Tre au tout début avec son compère Mauro Repetto. Donc Max Pezzali, Mauro Repetto, c'était les Otto Otto Tre. Maintenant, Max Pezzali fait la carrière tout solo depuis une quinzaine d'années.
1: Quel drôle de nom pour un groupe, Otto Otto Tre.
2: Oui, mais ça a bien marché.
0: C'est un modèle de moto.
2: Ouais, c'était ça. On, je crois qu'on le voit même
0: Harley Davidson.
2: Dans une pochette, je crois. On le voit même, je crois, dans une pochette d'album.
0: C'est ça.
2: Et c'est pareil, c'est des chansons qu'on entendait beaucoup, qu'on écoutait beaucoup l'été. Il y avait comme ça des chanteurs qu'on entendait beaucoup l'été.
0: Ouais, lui, il fait souvent des tubes d'été. Donc, Una Canzone d'Amore.
2: Ah, elle est belle, celle-là.
0: Celle-là était belle. Très, très belle. 1995. Donc, Max Pezzali qui nous a régalé au Zénith cette semaine. On l'écoute.

0: Italoscopie sur AVVS 96.2 et Top Italia avec Massimo Iacquagnello, Carlo Di Quartu, notre invité technicien aujourd'hui.
1: Chez les deux, hein, c'est incroyable.
0: Et Carmelo Mondello au micro. Alors Massimo, une petite présentation de Carlo, parce que t'as fait son sac d'identité là.
2: Une petite présentation, j'ai l'habitude de dire une belle personne. Alors on a devant nous une belle personne significative d'une belle histoire d'immigration italienne. Ça démarre par une naissance en région parisienne dans les années, tout début des années 60, des parents sardes, parce que le nom de Carlo Di Quartu, c'est pas Carlo Di Quartu.
0: Non.
2: Quartu, il nous dira tout à l'heure ce que c'est. Après, ça continue sur Villiers-sur-Marne.
0: Ça se termine par un U quand même.
2: Ça se termine par un U.
1: Oui.
2: Et après, les premiers débuts dans la radio. Si je vous dis Omnibus, c'est pas le Palatino, c'est pas un Express, non, c'est une onde radio dans les années 80. Ensuite, Transitalia FM, un beau parcours de la première radio italienne sur Paris. 24h sur 24, et après Radio Latina dans les années 2002-2007, et pour finir par le summum d'une super création, on est là grâce à ça, la création de Top Italia en 2010. Carlo Di Quartu, dit Carlo
0: Soggiu.
1: Oui. Oui, bon, c'est vraiment des noms sardes, Soggiu, les U et les A, ça finit toujours en.
2: Et alors le Quartu, pourquoi Quartu?
1: Parce que bon, mes parents sont originaires tous les deux de Quartu, donc
2: c'est une ville.
0: Quartu Sant'Elena.
1: Quartu Sant'Elena, donc c'est une ville qui se trouve à côté de Cagliari, de plus de 60 000 habitants d'ailleurs. C'est pas une petite ville. Et là, bon, mes parents avaient une maison d'ailleurs. Pendant des années, et j'allais en vacances tous les ans. Ouais. Donc voilà, Quartu. Pourquoi Quartu? Parce que quand on commençait à faire de la radio, bon, on se demandait si on allait garder le nom, parce que bon, son vrai nom, ça peut causer problème à l'époque. Parce
0: que tu deviens star.
1: Pas forcément star, mais pour éviter d'avoir des ennuis, ou des gens qui vous appellent, pour X raisons d'ailleurs. Hein. Donc voilà, il y a d'ailleurs pas mal changé de nom. Hein,
2: À l'époque, il y avait le téléphone servait beaucoup dans les radios.
1: Ouais,
2: on appelait
1: téléphone,
2: beaucoup.
1: Voilà donc. Et puis après, le bottin. On pouvait vous retrouver facilement avec un bottin, les pages jaunes, enfin, ou les blanches. Voilà. Donc, bon, c'était tout simplement. Et puis, il y avait peut-être aussi je trouvais ça sympa. Carlo Di Quartu, c'est Di Quartu. Bon, au niveau jingle, ça passe bien.
2: Ça fait un peu noblesse aussi.
0: Ça sonnait bien. Comment t'es arrivé à la radio, en fait parce que t'es arrivé à Radio Omnibus, qui était la radio locale de Villiers-sur-Marne, donc en Val-de-Marne.
1: Alors j'ai commencé déjà chez moi, tout seul, dans ma chambre.
0: Bien avant au
1: Omnibus. Ouais, une petite chambre où j'avais aménagé une petite table de mixage toute simple, avec des potentiomètres que j'avais moi-même fabriqués. Alors bon, il n'y avait pas d'ordinateur à l'époque, c'était donc un magnéto, les casques.
2: Un magnéto à bande.
1: À bande, c'était tout simplement des magnétos. Et je m'entraînais chez moi, c'était systématique. D'ailleurs, j'avais souvent des réflexions, la réflexion de ma mère qui rentrait dans ma chambre et qui me disait régulièrement, Carlo, je ne veux pas que tu parles tout seul. Avec l'accent italien.
2: Et bien sûr.
1: C'était un. Elle pensait peut-être que j'allais péter un plomb, enfin voilà, que j'allais me retrouver chez les fous. Voilà, donc, mais ça commençait comme ça.
2: Mais faire de la radio italienne ou française?
1: Alors,
2: parce qu'à l'époque, il n'y avait pas de référence. On ne pouvait pas capter les radios italiennes.
1: Alors moi, dès le début, c'était la musique italienne. J'allais en Italie, j'écoutais les radios italiennes, j'écoutais la musique. Bon, mais quand je revenais en France, il y avait quasiment au départ aucune radio italienne.
0: Aucune.
1: Il n'y avait pas d'émission italienne, il n'y avait rien. Donc voilà, donc ça, c'est parti.
0: Quoi, l'italoscopie existe depuis 82. Enfin, bon.
1: Ouais, mais moi, c'est un petit peu avant. Donc au tout début, quand je suis de démarre Omnibus, il y a pas de musique italienne, il y a pas de radio. D'ailleurs, la bande FM, elle est quasiment vide. Il y a les radios de l'État, hein, à l'époque, c'est toujours les radios qu'on connaît aujourd'hui,
0: France Inter
1: et tout ça. Il y a les radios périphériques, donc Europe 1, RTL,
2: bon, RMC. Je sais pas,
0: RMC aussi.
1: RMC, oui, Radio Monte Carlo. Et voilà, donc
2: c'est tout.
1: Et donc la FM démarre. On commence à émettre des radios. Alors à l'époque, on ne disait pas radio, on disait soit radio libre, mais souvent radio pirate, parce que c'était pas légal du temps de
0: avant 1981.
1: Avant Mitterrand, évidemment, il était donc interdit d'émettre, parce que émettre, c'était un délit. C'était, il faut aller reconnaître ça comme un délit.
0: D'ailleurs, toute l'équipe de, qui avait créé RVVS s'est retrouvée au tribunal.
1: Ben, moi, j'ai failli quasiment pas loin. Donc, bon. Donc, ce qui s'est passé, c'est que j'avais donc cette idée de monter une radio. Mais quand on est jeune, qu'on étudie, on n'a pas beaucoup d'argent. Enfin, je veux dire, surtout encore moins à l'époque. Et donc, je me suis renseigné sur comment obtenir un émetteur. Comment pouvoir émettre et à partir d'où. Donc, je suis allé directement à la mairie de Villiers-sur-Marne. Je suis allé voir un élu de la mairie de Villiers-sur-Marne et je lui ai dit, ben voilà, je suis un jeune, je voudrais monter une radio locale. Et voilà.
0: Il t'a suivi.
1: Et il m'a suivi, mais avec distance.
0: Ah oui,
1: c'est-à-dire que
3: de loin
1: parce qu'il savait quand même que c'était risqué. Donc il m'a dit, bon voilà, on est d'accord, on va vous sortir un budget, donc un petit budget, hein, mais un budget quand même, pour acheter du matériel. On va vous trouver un local, mais il ne faudra pas y être tout le temps. Parce que bon, à l'époque, il ne fallait pas rester en fixe sur un local. Il fallait même émettre dans plusieurs endroits et des fois même la nuit pour ne pas être repéré. Voilà. Et surtout, vous ne dites pas que c'est nous.
0: Voilà.
1: Bah, c'était ça. Bon, alors je ne veux pas citer évidemment.
0: C'est comme les films d'espionnage.
1: Voilà, donc on vous donne l'argent, vous faites ça. Bon, voilà. Bon, donc nous on était tout contents parce qu'évidemment on s'est retrouvés avec une somme d'argent et on a donc cherché un émetteur. Alors à l'époque, on en a parlé avec Massimo, c'est que l'Italie était bien en avance sur les radios libres.
3: Et ça existait déjà en Italie.
1: Bien en avant. Donc l'émetteur, il venait forcément d'Italie. Donc on s'est débrouillé pour trouver un émetteur. C'était une petite boîte en fer, hein, je me rappelle très bien.
0: C'était assez lourd. Hein,
1: c'était assez lourd. Ouais. Ça fonctionnait avec une batterie de voiture. On avait une batterie de voiture. Ou alors il y avait une espèce de transformateur. Mais on pouvait l'emmener. D'ailleurs, c'est ce que j'ai fait plusieurs fois.
3: Il n'y avait pas d'antenne.
1: Bien sûr.
3: Il y avait l'antenne aussi.
1: Mais d'abord, une radio. Quand on émet en FM, une radio, c'est la base. C'est bon, le studio, évidemment, avec la table du mixage, les tourne-disques, les disques ou les ordinateurs aujourd'hui. Et puis après, ben, il y a toute la partie diffusion, c'est l'émetteur. Bon, c'est la partie diffusion, émetteur et l'antenne. Parce que l'antenne, alors, les antennes...

0: cette chanson. Cette chanson, tout le monde la connaît, tout le monde la chantonne. Et vous figurez-vous que 45 ans après, donc elle date de 1981, elle est rentrée de nouveau dans le top 100 de la FIMI.
1: Ah, la même
0: FIMI,
1: version
0: c'est La même version de... exactement.
2: Incroyable.
0: Donc de la FIMI, c'est le classement officiel des ventes, des écoutes sur les plateformes. Donc Maledetta Primavera est de nouveau dans le classement. C'est incroyable, elle a la 64e place.
3: Eh ben, comme quoi, ce qui est ancien
2: marche toujours.
0: Voilà,
2: marche
0: comme
2: toujours.
0: On dit, vecchia gallina fa buon brodo. Ouais.
3: Et on dit aussi, ne jamais oublier d'où on vient. Et moi, j'oublie jamais aussi la parole de nos aînés. Et Carlo Di Quarto a fait une allusion aux remarques de sa maman qui disait, Carlo, arrête de parler.
2: Je ne veux pas que tu parles tout seul.
3: Et je pense que toi aussi, Carmelo, peut-être on a dû te le faire. Sauf que nous, Carlo, actuellement, on parle peut-être tout seul, mais on a beaucoup d'auditeurs sur la FM, sur Italoscopie, sur Cappuccino et surtout regroupé sur Top Italia 24h sur 24 qui
0: on,
3: nous écoute.
0: On va en parler justement de l'idée de comment est né Top Italia et puis qu'est-ce qu'on a voulu faire aussi de la fédération de plusieurs émissions.

0: italienne,
1: ouais,
0: on en parlera tout à l'heure.
1: On n'y est pas encore.
0: On n'y est pas encore.
1: Parce que là, on est sur l'omnibus. Hein.
0: L'omnibus, on a terminé l'omnibus, on va passer à Transitalia.
2: Alors l'omnibus continue tranquillement.
0: Radio-omnibus, ça
2: s'appelle. Radio-omnibus. Donc voilà. L'évolution de Radio-omnibus, c'est qu'elle s'est associée avec d'autres radios qui ont changé avec le temps. Et c'est la période où je pars au service militaire. Et donc je décroche un petit peu la radio pour revenir un peu plus tard.
3: Et quand tu reviens, qu'est-ce qu'il y a?
2: Ben quand je reviens, surprise, une radio italienne.
3: Surprise.
0: 100% italienne.
2: Alors là, c'est le grand.
0: 24 heures sur 24.
2: Bon, voilà. Donc là, c'est le grand étonnement parce que, évidemment, moi, mon but, c'était. Alors, j'avais une émission, évidemment, sur Radio Omnibus où je mettais de la musique italienne, mais une radio totalement italienne, c'était pas à l'époque.
3: Alors, je rappelle, on est en 1983.
2: Voilà. Donc, naissance d'une radio. Alors, c'est passé par plusieurs étapes. Bon, Made in Italy, mais bon, j'ai pas trop connu parce que j'étais donc au service militaire, je crois. Et je suis revenu et moi, j'ai connu l'effet donc Transitalia, et Transitalia c'est le prolongement un peu de la première radio italienne, toujours par Made in Italy, voilà. Et Transitalia, bon, c'est alors là on est vraiment dans un média italien important parce que ça diffuse surtout la région parisienne,
3: Paris, tout le bassin parisien, alors.
2: Tout, voilà, quasiment une bonne puissance,
0: oui, même en province, parce que
2: même
0: du côté de l'Eure et puis dans l'Aube,
2: une radio très écoutée. Très, très, très écouté à l'époque par, bon, évidemment, les Italiens, mais pas que. Les amoureux de l'Italie, énormément.
3: Et à l'époque, le signe d'écoute, c'était quoi? Il y avait un standard?
2: Il y avait un standard qui était souvent saturé, qui tournait
3: standard
2: en permanence.
3: Téléphonique. Hein.
2: Voilà, un standard téléphonique, évidemment.
0: Il faut resituer qu'il y avait, à l'époque, il n'y avait pas d'Internet, hein,
3: pas
0: pour
3: Facebook,
0: les jeunes.
3: Pas Instagram.
0: Alors, pas d'Internet.
2: Pour vous resituer, on est dans un studio de radio, Transitalia, Bagnolet. Je crois que c'était au premier étage, dans une des tours. Enfin, pas les grandes tours, mais...
0: On voit, la tour existe toujours.
2: Voilà.
0: C'est, si vous passez par là,
2: voilà.
0: L'autoroute A3, sur le côté droit, vous allez voir Macoco, l'immeuble,
2: voilà.
0: Macoco. Transitalia était dans
2: là.
0: Cet immeuble.
2: Bien sûr. Et donc, vous rentrez dans un vrai studio. Hein, c'est un vrai studio. Sauf que, bon, c'est pas ce qu'on a aujourd'hui. Hein, c'est des platines disques. Il y a des... Oui, il y a...
0: Cassettes.
2: Il y a... Je crois qu'il y a même un Revox, un ou deux Revox.
0: Revox, c'est un magnéto à bande.
2: À bande. Il y a l'arrivée des compacts disques. On en a quelques-uns, pas énormément, on en a quelques-uns, mais c'est essentiellement des disques. Donc là, c'est bon, la manip du disque, hein, c'est lequel est le disque, tout le monde sait faire, enfin nous on sait faire, enfin je sais pas si Massimo s'en rappelle, on cale le disque, bon, pour qu'il puisse partir.
0: Il démarre bien au bon moment,
2: moment.
0: Que ça pleure pas au démarrage.
2: Et les jingles, c'est bon, Carlo doit sans doute les connaître, c'est Transitalia, Transitalia, c'est une voix assez rapide, aiguë, longue. Qui avec pas mal de musique qui tape
3: derrière.
2: Et c'est le format un peu de la radio, enfin c'est ce qui représente un peu le format de la radio.
3: Donc c'est une radio 24 heures sur 24
0: avec FM.
3: Il fallait du contenu à l'époque.
2: Il fallait des animateurs, mais on a des animateurs, hein. Il faut savoir qu'à l'époque on trouve facilement des gens.
0: On peut en citer quelques-uns, comme ça va rappeler les souvenirs.
2: Oui, bon, il y avait Ricardo, il y avait
0: Enzo Rizzo, Pino,
2: voilà, il y avait Mario aussi qui animait. Bon, il y en a eu plein
0: Julia,
2: d'autres,
0: hein. Julia
2: aussi qui faisait une émission. Voilà, il y en a beaucoup, et ça a dû changer aussi. Bon, j'en ai connu
3: et
2: pas mal.
3: Et vous receviez des invités sur dans
2: bien
3: les
2: sûr.
3: Studios.
2: Moi, je me rappelle, on a même reçu Brigitte Lahaye qui était venue nous voir.
3: Parler de quoi?
2: Ben, on a parlé, je sais pas.
3: Chanson.
2: Elle était là. Non, mais on a plus sérieusement, on a quand même reçu des chanteurs italiens.
0: Moi, j'étais venu un jour. Il y avait Franco Battiato qui était là.
2: Oui.
0: Et un autre jour, c'était Venditti. Qui était venu dans les studios.
2: Oui, parce que c'était à l'époque, c'était la référence de l'Italie à Paris, vraiment la référence musicale et je crois que j'avais rencontré aussi Nino D'Angelo qui était venu, voilà.
3: Donc, mais faire des concerts, c'est mettons
2: alors les concerts, c'est pas
3: après.
2: On va dire que les concerts, c'est pas comme aujourd'hui. Aujourd'hui, on a une multitude de concerts italiens. On en aura peut-être une dizaine par an, en grosso modo, de chanteurs connus sur Paris et qui font même dans les villes en France. À l'époque, c'était quand même très très rare. Les concerts italiens sur Paris, il y en avait les gros, hein, on va dire les très gros, mais c'était pas non plus. Ça tournait pas à 10 concerts dans l'année. Hein. Voilà. Mais par contre, c'était effectivement beaucoup de. Soit des appels téléphoniques, soit ils venaient, ils parlaient un peu au micro, et puis on passait leurs disques. Voilà. Donc c'était ça. Et donc quand on arrive là, effectivement, on est bien parce que tout ce que je rêvais est à ma portée, je veux dire.
3: Dans la petite chambre.
2: Donc, alors bon, je rencontre les responsables. Évidemment, je fais un test. Bon, évidemment, ils sont quand même assez satisfaits.
0: Oui, t'avais déjà de l'expérience.
2: Voilà, j'avais un peu d'expérience. Bon, ils voyaient que j'étais motivé, tout ça. Et bon, ils me demandent ce que je veux faire et tout. Ben, j'ai dit, moi, bon, pourquoi pas. J'aime bien, par exemple, la tranche horaire du soir. Parce que le soir, c'est parce qu'il y avait quand même un monde fou. La journée, c'était la folie. Ça tournait en tous les sens. On parlait dans un micro. Il y en avait 5 ou 10 qui étaient autour de vous. C'était pas mon truc. J'ai dit, moi, pour être tranquille, je veux bien faire l'émission du soir, 20h. C'était 23h30, je crois. 20h, 23h30, tous les soirs, du lundi au vendredi. Et comme ça, alors, j'avais mon petit public du soir, très écouté d'ailleurs à l'époque. J'avais un assistant, c'était Marc. Et puis,
0: écoutez, Marc Margarit, qu'on salue.
2: Voilà, Marc Margarit qui était là. Salut Marc. Et puis, écouter aussi énormément dans les pizzerias qui mettaient d'ailleurs Transitalia à l'époque. Et on avait les retours là-dessus que voilà, les restaurants italiens nous écoutaient. Et ce qui faisait quand même aussi énormément plaisir, c'est qu'on voyait que régulièrement le téléphone sonnait jusqu'à 23h, les lignes étaient quasiment toujours présentes. On avait toujours les appels des gens qui nous écoutaient.
3: Et donc ça, c'est une période qui a duré quelques années.
2: Oui, bien sûr, quelques années. Donc, parce que le problème qu'il y a eu...
3: Tous les soirs
2: Tous les soirs, du lundi au vendredi. Non, mais toujours motivé. Parce que quand je suis dedans, après, je ne m'arrête plus. Hein. Je fonce, je suis dedans. Hein. Donc moi, bon, voilà. Et puis, on arrive dans la période où Mitterrand passe. Hein, et Mitterrand avait dit pendant sa campagne qu'il voulait que les radios libres deviennent légales, enfin, que ça soit légalisé au niveau statut. Mais il y en avait tellement...
3: Ce qu'il a fait.
2: Voilà, il y en avait tellement. Donc, il fallait donc que les gens, que les radios se regroupent entre elles, que d'autres...
0: Qu'elles montent des dossiers
2: sérieux, ouais. Sérieux et fiables, et puis qu'ils présentent leur candidature. Transitalia, donc à l'époque, Pinault, Ricardo, entre autres, présente un dossier
3: bon dossier
2: qui n'est pas retenu. Ah. Pas retenu par la commission à l'époque. Alors je sais pas, c'était la CNCL.
0: La CNCL.
2: Alors, après il y a eu la haute autorité.
0: Enfin, les vilains.
2: Les vilains. On va les appeler comme
0: les
2: ça.
0: Les vilains.
2: Et là c'est la douche froide.
0: Parce que plus de fréquence.
2: Ben là c'est la douche froide, c'est-à-dire que d'un seul coup, d'une radio qui émettait à 100% 24 heures sur 24, on se retrouve avec plus rien. Et moi, je me rappelle avoir assisté à la dernière émission de Transitalia, les gens étaient même en larmes.
3: Il y avait une raison pour ça, non ?
2: La raison qui avait été évoquée, je pense que c'était un manque de sérieux au niveau du dossier.
0: Parce qu'en fait aussi, le dossier n'a pas été appuyé par les autorités italiennes.
2: Voilà,
0: ni le consulat, ni l'ambassade.
2: Mais pour quelle raison ? Est-ce qu'il y avait effectivement un problème de sérieux dans le dossier ? Parce que bon, il fallait présenter effectivement un dossier sérieux.
0: Les autorités qui tiennent la route, quelque chose qui tient la route.
2: Les autorités italiennes n'ont pas appuyé un dossier qui est bon. Ou qui présente des anomalies.
3: Parce que c'était le premier renouvellement à l'époque. La fréquence avait été faite pour 3 ans.
0: C'est-à-dire qu'au début, Transital émettait, donc parce que c'était
2: autorisé. Voilà.
0: Mais au bout d'un certain nombre d'années, il y a eu une remise en une redistribution
3: des fréquences.
0: Parce qu'il y avait trop de bazar.
3: Et là, on est passé de 24 heures sur 24
2: à zéro.
3: Au néant.
2: À zéro.
0: Donc là, zéro. Nous, on va passer une pause musicale.
2: Oui.
0: Parce que comme ça, on va se remettre de nos émotions. Parce que là, t-shirt de poule et tout ça, ça y est.
2: Et cette chanson.
3: Après, ça a continué.
2: Et cette chanson, on l'a passée énormément sur Transitalia. C'est une roqueuse formidable d'ailleurs. Il y a même eu un film sur elle.
3: On dit une bête de scène aussi.

0: C'est Italoscopie, vous écoutez sur AVVS 96.2 et Top Italia, toujours avec Massimo Iacquagnello, Carmelo Mondello et notre invité
1: Carlo.
0: Carlo Di Quarto. Vas-y, la voix.
1: Carlo, bah tout simplement Carlo.
0: Ah, mais quelle voix, Carlo.
2: C'est un invité spécial, c'est un invité qui nous invite.
0: Oui, qui nous invite chez lui.
2: C'est quand même surprenant.
0: Et donc
2: hein.
0: C'est à Bordeaux, on est à Bordeaux.
1: Alors je vous invite à manger. On a bu un bon vin sarde.
0: En plus.
1: C'était pas mauvais. Hein.
0: Ouais, excellent, hein, excellent.
2: La Sardaigne a beaucoup de qualité. Hein.
0: Ah, et oui. Donc nous sommes à Bordeaux, vous pouvez pas le voir à la radio, mais voilà, il fait beau, on a encore du soleil, tout va bien ce matin. On est en votre compagnie, on est content d'être au micro. En direct sur RVVS et Top Italia. Top Italia, on va en parler après parce qu'il y a une grande. Il y a beaucoup de choses à dire sur Top Italia.
1: Mais c'est la continuation. Enfin, d'ailleurs, Top Italia ressemble beaucoup à Transitalia quand même. Quand vois le nom Top Italia, Transitalia.
0: Moi, je l'ai remarqué avec les jingles. Parce que les jingles que tu avais fait. Oui. Parce que c'est Carlo qui fait les jingles, faut le dire. Hein. Les jingles d'Italoscopie,
2: c'est lui. C'est lui qui change de voix aussi.
0: C'était lui. Et le côté, la prononciation de Top Italia, Transitalia,
1: c'est un peu mon style. Ouais.
0: La même mélodie. Quoi,
2: alors, on était resté au non-renouvellement de
0: Transitalia. On pleurait. Même là, j'avais une émotion incroyable.
1: C'est triste parce que Transitalia, c'était bien sûr une radio italienne, mais c'était le lien de l'Italie, de la musique italienne. Alors bien sûr, il n'y avait pas que de la musique, mais essentiellement de la musique et du Sanremo. Parce qu'il faut quand même savoir que, d'ailleurs, Transitalia, Top Italia, les deux, hein, le lien quand même musical, ce qui est le plus important, c'est quand même c'est le Sanremo. Ça part du Sanremo, tout part du Sanremo. Et à l'époque, encore plus, parce que, comme on l'a dit, il n'y a pas d'internet, donc c'est la radio.
2: À l'époque, on écoutait la radio avec un transistor.
1: Voilà. Ah. Et moi, je me rappelle que pour avoir les chansons du Sanremo, il fallait même y aller. Il fallait se déplacer, aller là-bas,
0: acheter
1: une multitude de disques. Et puis, il y en avait quand même pas mal. Et il fallait se constituer donc une discothèque. Et Pino, d'ailleurs, le directeur de la radio, partait à Sanremo. Alors, il faisait ses interviews, comme ça, en même temps, ça permettait d'avoir des reportages. Et
2: il achetait.
1: Et revenait donc avec ses disques qu'on passait de suite sur Transitalia. Et c'était ça. Alors, je me rappelle aussi que dans les studios, il y avait aussi, à l'époque du satellite, on avait quand même la RAI. Ça commençait, hein, donc le satellite, ça date quand même d'un moment. Et on pouvait voir le Sanremo depuis Transitalia. Donc, on avait la vidéo aussi, voilà. Mais c'est important, c'était le fait que on a vraiment, c'était pas du tout comme aujourd'hui. Aujourd'hui, on peut obtenir un disque, une chanson par téléchargement légal en allant
0: en
1: sur
0: 30 secondes.
1: Voilà, vous allez sur un site, vous payez le morceau
2: et on l'a dès qu'il sort.
1: Et vous l'avez
2: dans l'heure qui suit.
1: Là-bas, non, à l'époque, pas du tout. Fallait se déplacer.
2: Carmelo racontait des anecdotes, les cassettes qui arrivaient par voie
0: postale. Les cassettes, c'est avec Jean Morino, puisque nous, à Italoscopie, on retransmettait le Sanremo, mais une semaine après, en décalage.
1: Ah ouais.
0: Donc on attendait que la cassette arrive, donc c'était les cousins de Jean qui enregistraient le festival à la radio et ils nous envoyaient les cassettes et après on les diffusait sur Italoscopie avec nos commentaires. Voilà, c'est dans ce sens-là.
1: Et alors évidemment, quand on avait ces disques qui arrivaient à la radio, pendant des mois, on ne passait que ça. C'était la programmation musicale de Transitalia, hein, le Sanremo.
0: La programmation musicale, justement, elle continue avec Lucio Battisti, un des tubes que tu as passé sur Top Italia, Transitalia.
1: Ben oui, Transitalia, parce qu'il y avait vraiment des chanteurs que les gens nous demandaient en permanence, qu'on écoutait totalement. Puis au bout d'un moment, on s'y attache, évidemment. Bon, celui qui arrive, Lucio Battisti, c'est une référence de la chanson italienne. Pour moi, c'est un des meilleurs. Il était en avance à l'époque sur la musique. C'est incroyable. Quand on écoute encore aujourd'hui du Battisti, on a l'impression que c'est.
2: Sur la musique et sur les textes.
1: Ah, mais sur les textes. C'est un immense chanteur et évidemment les gens nous le demandaient. Alors on pouvait en choisir plein de Battisti. Bon, je vous ai mis celle-là parce que c'est celle-là qui revenait souvent à Transitalia à l'époque. C'est une chanson donc de Lucio Battisti qui date de 76 quand même. Ça remonte quand même à très longtemps.
0: Elle vieillit pas, 50 ans.
1: Incroyable. Et voilà, c'est un paradis, c'est un bonheur d'écouter du Battisti.
3: Ancora tu.

0: Lucio Battisti en 1976, bien sûr, avec cet incontournable Ancora Tu. Vous êtes bien en 96.2 sur RVS 96.2 pour Italoscopie, et puis également sur Radio Top Italia avec toujours notre invité Carlo Di Quartu. Carlo, alors on a terminé avec Transitalia, mais juste ton ressenti à la suite de ça, comment tu as vécu
1: ça? Très mal, bien sûr.
0: Cette catastrophe, c'est une catastrophe, radiophonique.
1: Oui. Donc on essaie de se reconstruire. Donc l'idée, c'est de soit de remonter une radio, soit de refaire des émissions. Alors remonter une radio, c'est très difficile parce qu'il faut trouver des gens qui
0: mais il y a eu quand même Transitalia qui a essayé d'aller sur Ici et Maintenant, notamment, une autre fréquence à Paris.
1: Oui.
0: Mais ça n'a pas trop marché.
1: Et puis donc, ils ont essayé effectivement de garder, on va dire, une partie de radio pour faire des émissions, mais ça n'a pas marché, ça n'a pas tenu. Et donc, bon, on est quasiment passé à plus rien du tout. Et donc, l'idée, c'est de se reconstruire. Donc, la radio en elle-même, difficile, parce qu'une fois qu'on a donné les fréquences, pour en avoir d'autres...
2: Elles ne sont pas extensibles.
1: C'est pas possible. Et puis, l'idée, c'est de trouver
0: d'autres radios
1: qui seraient d'accord de pouvoir promouvoir une émission italienne.
2: Mais ça prend du temps, ça a pris quelques années.
0: Notamment, tu as rejoint l'équipe d'Italoscopie.
1: Voilà, aussi. Voilà. Alors, Italoscopie, c'est pas pareil, c'est parce que Italoscopie, il y a un lien avec l'Italie. Donc cette émission, effectivement, qui date depuis très longtemps, ça a permis, effectivement, au bout d'un moment, entre émissions de radio, entre animateurs de radio, on arrive à se connaître, on arrive à avoir des passions qui sont un peu les mêmes. Donc on se contacte, on se connaît, et évidemment je passe aussi un moment sur Italoscopie
0: avec Mario Scodin,
1: avec Mario
0: qui est maintenant à Radio Latina.
1: Donc j'ai travaillé effectivement un peu en tant que bénévole à Italoscopie pour faire des jingles, pour faire des émissions. Je venais animer aussi certains samedis.
0: Tu faisais un hit parade, un top, ça s'appelait,
1: oui.
0: Ciao Musica, non?
1: Oui,
0: avec un classement des chansons du moment, des 5 chansons.
1: Alors, j'avais fait donc Ciao Musica, c'était un classement de musique, ce que j'aime beaucoup aussi, c'est ce genre de classement. Et puis la rubrique des stars.
0: Alors, la rubrique des stars, c'est avec la voix de Lise Ferry.
1: Oui, Lise Ferry.
0: Lise Ferry, qu'on salue.
1: Voilà, qui contribue un peu, qui était aussi dans l'émission. Et c'était l'histoire d'un chanteur.
0: La biographie
1: d'un chanteur en 15-20 minutes. On parle que de lui, de ses chansons.
0: Et avec des extraits de chansons.
1: Absolument, des extraits de chansons. Non, mais on revient un peu à l'Italie.
2: Alors, je pense qu'il est utile de rappeler, parce que Carlo dit « il faisait, je faisais » et tout. Mais c'est que Carlo fait toujours son émission.
0: La collection italienne.
2: Intervalles plus ou moins réguliers.
0: On en parle après.
1: On en parle.
2: Vous pouvez toujours l'écouter. Ouais.
0: Donc, il y a eu cette... Transitalia a terminé, il y a eu Italoscopie.
1: D'ailleurs, je suis toujours resté plus ou moins lié à Italoscopie, parce que bon, c'est quand même une émission qui date depuis longtemps, qui est une très bonne émission.
0: Tu nous remplaçais quand on n'était pas là?
1: Oui, bien sûr, j'ai remplacé, j'y allais. Et puis bon, c'était convivial. Voilà, Carmelo, je le connais depuis très longtemps, c'est pareil. Et il partage la même passion que moi.
0: On va dans le même sens.
1: Ouais. Et d'ailleurs, on a fait plusieurs Sanremo. Ensemble, donc c'est quand même important, et donc j'ai toujours ce lien avec l'Italie par cette radio, qui est une radio sympathique, parce que c'est vraiment local. On est quasiment à la campagne, je me souviens des studios de RVVS
0: dans la forêt.
1: Mais c'est bien, parce que d'ailleurs on se faisait des fois des petits repas aussi,
0: des pique-niques,
1: voilà. Et puis on partageait ces deux heures de musique italienne rythmée à la sauce.
2: C'est important ce que tu viens de dire, un partage, heures. Parce que le but de faire de la radio aussi, c'est de partager.
1: Ah ben
2: partager,
1: oui.
2: La musique, partager des opinions, partager des souvenirs.
1: On partage notre amour, notre passion pour l'Italie. Ça, c'est sûr. Ouais. Ça part de là, en fin de compte. Parce que, bon, si on ne se fait pas ce plaisir nous-mêmes tout seuls, il faut arriver à faire plaisir ce qui est de plus agréable, le ressenti qui est quand même assez extraordinaire, c'est de partager cet amour avec des gens, soit qui connaissent l'Italie, ou qui sont italiens, mais d'autres qui ne le connaissent pas et qui veulent qui veulent découvrir la musique italienne, parce qu'on est envahi par de la musique qui n'est pas du tout italienne.
0: Anglo-saxonne.
1: Et et c'est bien dommage, et j'ai l'impression que c'est de pire en pire, parce que quand vous écoutez des grosses radios, à part des Ramazzotti ou des Parosini, ils ne connaissent que ça. Alors que la musique italienne, c'est très très varié. Hein. Il y a des...
2: on rappelle aussi qu'à Italoscopie, les émissions étaient toujours en français. C'est de la musique italienne, mais en français. Un petit retour en arrière à Transitalia FM, c'était en italien les émissions?
1: Alors il y avait de tout. Hein. Il y avait, bon, c'est vrai que pareil, hein, on était obligé d'animer en français quand même. La langue, parce que c'est une radio qui, même si elle est italienne, elle émet dans un territoire en France. Et donc on nous demandait, c'était la condition, c'était de parler essentiellement la plupart du temps en français. Mais il y avait quelques émissions italiennes, et puis ça ne vous empêche pas de pisser une phrase ou deux, voilà, ou dans un reportage qui est un peu d'italien. Bon, bien sûr, il faut d'ailleurs qu'il y ait un peu d'italien, mais en général c'était l'animation, elle était en français, hein.
2: Donc intermède italoscopien alors dans la carrière
0: complètement. Et maintenant, bah, avant d'attaquer la partie latina, radio latina, on va faire une pause musicale avec une nouveauté, puisque à Italoscopie on a aussi des nouveautés.
2: Et un là, tube d'avance.
0: Et un tube italien d'avance, comme on dit. Hein. Ça vient de sortir. C'est le dernier single de Biagio Antonacci. Ça s'appelle You and Me, sur AVVS 96.2 et Top Italia. C'est Italoscopie que vous écoutez avec Carlo Di Cortù, Massimo Iaconiello et Carmelo Mondello.

0: Joe Antonacci, donc son tout dernier single, You and Me, ça va bien marcher pour l'été parce que pour l'instant, je trouve qu'il y a quelques chansons qui commencent à sortir pour Come et Tom Tormentoni, hein, puisque vous savez qu'il y a des tubes de l'été qui viennent à partir du mois d'avril, etc. Et notamment celle-ci qui va sûrement fonctionner l'été prochain. Alors, le parcours incroyable de notre Carlo Di Quarto ici présent. On est à Bordeaux, on vous rappelle, toujours à l'écoute d'Italoscopie sur AVS 96.2 et Top Italia, avec Massimo Iacquini. Coniello ici présent avec sa belle chemise présent, rayée.
1: On est voilà. Beaucoup rayés aujourd'hui.
0: On est beaucoup rayés tous les deux. Alors, casquette à l'envers pour Carlo Di Quarto, hein, pour ceux qui ne voient pas, mais on va mettre les photos sur les réseaux sociaux. Hein.
1: Est-ce bien raisonnable, est-ce bien raisonnable.
2: Non, pas trop long.
0: Alors, pas trop raisonnable.
2: Pas trop long. Alors, okay, la radio, donc, c'est de la voix. Hein.
0: C'est de la voix, ouais, exactement. Ouais. Et donc,
1: alors, tu as parlé de Latina.
0: Latina
1: tu
0: tout à l'heure.
1: Tu parlais quoi, de voiture, de quoi,
0: voilà, je veux parler du parcours. Donc, on a fait Omnibus, Transitalia et Italoscopie un peu RVVS. D'ailleurs, RVVS, en parlant de ça, je me souviens d'une anecdote, c'est que Carlo était tellement passionné et présent à RVVS qu'à un moment, l'émetteur est tombé en panne. Et Carlo, il est venu avec sa petite voiture, il a pris l'émetteur.
1: Il est monté en haut de l'émetteur ?
0: Il l'a chargé, non, il a chargé l'émetteur, c'est le gros boîtier qui pèse très très lourd, hein. Tout seul en plus. Hein,
2: oui,
0: seul.
2: Moi j'aime bien.
0: Très fort, Carlo. Hein. Et donc il a pris l'émetteur.
1: Alors, physiquement, tu veux dire.
0: Il est allé l'emmener chez pas où, à Paris.
2: À Paris, oui.
0: À Paris pour le réparer. Et donc l'émetteur a été réparé. Il l'a ramené au bureau, il l'a réinstallé.
2: La gare de Lyon, il y avait beaucoup de magasins d'électronique. Et je passais beaucoup par là, oui. C'était...
0: Grâce à lui, donc RVVS a continué à émettre, tu vois. Donc ça, c'était dans les années 90.
2: Oui, ça remonte. Non, mais c'est ça la passion, c'est que quand on aime la radio, on s'investit à fond et il faut pas se...
0: On compte pas son temps.
2: On compte pas son temps et bon, après, vous avez l'animateur qui va animer tout simplement et qui va se limiter à ça. Puis vous avez ceux qui veulent sortir un peu de l'animation totale et qui va faire d'un peu technique, qui va faire un peu de l'animation avec sa table de mixage.
0: Des montages.
2: Qui va faire du montage, qui va... Voilà, c'est très varié la radio, quelque part.
0: C'est toute une équipe.
2: Toute une équipe. Voilà. C'est une équipe la radio.
0: Et donc, Carlo faisait partie de l'équipe RVVS à cette époque. Et ensuite est arrivée l'opportunité de rejoindre Latina. Alors, comment ça s'est passé?
1: Raconte. En quelle année?
0: Quelle 2002. Année, Latina?
2: Latina,
0: c'est début des années 2000.
2: Voilà, c'est ça. Donc là, c'est pareil. Donc j'écoute la radio comme beaucoup de personnes, et on essaye de chercher la radio qui pourrait correspondre le mieux à une situation désespérée, hein, pour avoir obtenir une émission italienne quelque part sur la région parisienne. Enfin, je parle de Paris essentiellement, hein, en étant vraiment toujours ciblé sur Paris. Et là, bon, il y a donc une radio.
0: Tu as proposé une émission.
2: Voilà, qui s'appelle Latina et effectivement,
0: l'émission s'appelait Ciao Musica.
2: Oui, sur Latina. Et là, il y a donc une radio qui s'appelle Latina, qui passe essentiellement de musique un peu Amérique du Sud. Hein. C'est pas essentiellement de la musique italienne. Mais il y a quelques morceaux quand même qui ressortent, qu'on entend, qui sortent un petit peu du lot. Et là, je me dis, bah, ça peut être l'occasion, effectivement, de faire une émission italienne.
0: Émission.
2: Et donc, je prends contact avec Latina. À l'époque, il y avait donc, c'était Michel, hein, Michel
0: Enfrol,
2: voilà, qui est là. Donc, lui, c'est un des responsables, hein, de la radio, qui aime beaucoup l'Italie. C'est un monsieur.
1: Michel Enfrol, le journaliste.
0: Oui, Michel Enfrol, qui était correspondant de TF1 à Rome.
2: Oui,
1: hein. C'est pour ça.
0: Et après, il a repris Latina.
2: Il a repris Latina. Et c'est quelqu'un qui a une grande culture. Une grande culture de la musique italienne, de la littérature italienne. Enfin, vraiment, c'est quelqu'un de très bien. Je vais le voir et je lui propose donc mon émission. Alors, bon, évidemment, c'est une émission essentiellement musicale. Hein. Il le comprend très bien. Et bon, je lui fais quelques démonstrations, une maquette. Et bon, il est assez intéressé. Et donc, je prends donc la tranche du dimanche matin, 2 heures. Sur Latina pendant un certain temps, donc on va dire que Latina elle est un peu l'équivalent d'Aligre aujourd'hui, un peu voilà, c'est une radio associative à l'époque, mais une grosse radio associative structurée avec des moyens et tout ça, et j'anime donc mes émissions tranquillement, studio assez confortable, moderne, pareil, hein, table de mixage, Revox, disque, enfin voilà, compact de disque, enfin voilà tout ce qu'on retrouve à l'époque, et je fais ça donc je fais ça pendant plusieurs temps, et à un moment ou à un autre la structure de la radio change, C'est-à-dire que elle va passer commerciale.
0: La direction et peut-être le tour de table
2: des
0: actionnaires.
2: Les actionnaires, les propriétaires. On passe donc du statut de radio associative à radio commerciale.
0: Ouais, ça change tout.
2: Ça change tout. Donc là, le format de la radio est complètement revu à la radio commerciale. Et donc, je continue pendant encore pas mal de temps, hein, tout de même. Et puis, ça change un peu de direction, plus ou moins, ça c'est de se former.
3: Quand tu dis commercial, c'est au niveau de la publicité ou au niveau du style de chanson qu'on passait ?
2: Non, il y a de tout. On est vraiment dans la radio commerciale, c'est-à-dire on change de studio, on passe dans des studios beaucoup plus modernes, c'est des studios neufs, hein, un peu comme on a vu sur RVPS. Donc des studios tout neufs, modernes, à Paris. On change de direction, on change d'animateur. Moi, je reste, je fais le week-end, donc c'est beaucoup moins embêtant parce que ça bouge beaucoup en semaine, mais le week-end, en général, c'est des tranches qui sont beaucoup moins...
0: L'émission italienne est maintenue.
2: Elle est maintenue. Elle est maintenue un certain temps, et je continue à faire mon émission très bien. J'ai un public, hein, qui écoute bien, parce que bon, on le voit tout de suite avec le téléphone ou avec les messages et tout ça. Et là, c'est là que je rencontre, que je connaissais d'ailleurs auparavant, c'était depuis Transitalia d'ailleurs, c'est Mario. Mario qui s'associe avec moi pour faire donc une petite tranche de rubrique italienne régulièrement dans nos émissions. Donc on est deux, bon, un certain temps, à animer. Ça continue comme ça, et puis un jour, on change de direction, donc des gens neufs, c'est une femme qui arrive, et qui, elle, a une idée tout à fait autre que ce qu'on avait au départ, c'est-à-dire, elle, alors peut-être avec l'appui des actionnaires, hein, je pense aussi.
0: On va peut-être marquer une pause.
2: Allez, on part.
0: Donc justement, elle arrive et après on va voir ce qui se passe.
2: Ah là là.
0: Donc là, attention, c'est le teasing.
3: Actionnaire sud-américain, on précise.
0: Actionnaire colombien. Donc à cette époque, tu passais encore beaucoup de musique italienne puisque c'était Ciao Musica, bah forcément. Oui. Et notamment, tu passais Lucio Dalla.
2: Ah, Lucio Dalla. Ça passait énormément, ça, sur Latina, évidemment. D'ailleurs, il était même venu avec Gianni Morandi. Ouais. Tu t'en rappelles ?
0: Ah oui,
3: quand tu dis que ça passait sur Latina, ça passait dans l'émission
2: ça passait,
3: ou ça passait même en dehors
2: Alors,
3: dans
2: à la fin, ça passait que dans mon émission.
3: Ah.

0: l'a chantée bien celle-là. Hein. Qu'est-ce qu'on l'a chantée ? Lucio Dalla, le regretté Lucio Dalla. D'ailleurs, on m'a raconté une anecdote sur la chanson de Caruso. Tu en as parlé déjà, non ? Non, c'est pas toi. J'ai dû rêver.
1: Mais tu peux la raconter, l'anecdote. Hein.
0: Non, on m'a raconté que. Non, j'ai pas rêvé pourtant.
2: Ça en rappelle plus, alors.
0: Alors, Italoscopie sur AVS 96.2 et Top Italia avec Carlo Di Quarto toujours.
1: Et les podcasts, vous pourrez écouter l'émission.
0: Oui, l'émission, bien sûr.
1: Ah, bah, bien sûr.
0: Italoscopie, c'est en direct tous les samedis de 10h à midi sur AVS 96.2 et Top Italia. Et puis également en replay le dimanche à 18h, le lundi à midi, le mardi à 8h du matin et le mercredi à 20h, de 20h à 22h. Donc ça, c'est sur Top Italia. 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Et celle-ci, il faudra la télécharger, il faudra la garder précieusement parce
1: c'est
0: que
1: gold.
0: Il y a du précieux, il y a du vraiment assez
1: croustillant
0: même.
2: Il y a de l'histoire.
0: Une belle histoire, Carlo, que nous raconte Carlo, une belle aventure. Ces années de radio, donc ça fait quand même plus de 40 ans.
2: Oh là là, oui.
0: Hein, puisque tu as commencé jeune.
2: Très jeune.
0: Très jeune. Voilà, donc on en était resté. Alors, Latina, tu faisais l'émission tous les dimanches, Ciao Musica, avec Mario Scodino, qu'on connaît aussi.
2: Et qu'on salue.
0: Salut Mario, qui est devenu directeur des programmes
2: oui,
0: de Latina.
2: Il a
0: maintenant.
2: Bien évolué, c'est
0: il
2: très
0: est,
2: bien. Hein.
0: Il est toujours directeur des programmes, d'ailleurs, on salue. Et donc, à ce moment-là, il y a eu une nouvelle direction, des nouveaux actionnaires, et du coup, ils ont tout chamboulé.
2: Oui,
0: ils ont voulu mettre la main dans la programmation, chose qu'il ne faut pas faire normalement.
2: Voilà, donc évidemment. Donc ils nomment une directrice qui est donc appelée. Je pense qu'elle avait forcément déjà négocié, enfin du moins discuté avec les actionnaires, et ils avaient donc demandé à ce que le format radio évolue, change. Et donc du jour au lendemain, alors que j'avais 2 heures d'émission uniquement de musique italienne, on me dit non, c'est terminé. La musique italienne, on pourra plus la diffuser. Sur cette radio, si ce n'est quelques chansons comme ça, de temps en temps, peut-être une chanson par heure, voilà. Ah là là, de nouveau, c'est un peu la douche froide, de nouveau, et je me dis, non, moi, je ne vois pas comment je pourrais continuer, parce que elle me propose donc de rester, mais de changer complètement de musique. Enfin, je veux dire,
1: on rappelle aussi que Radio Latina, c'était une radio à grande écoute quand même. Hein.
2: Grande écoute. Un
1: max d'auditeurs.
2: Après, c'est vrai qu'elle est quand même essentiellement ciblée musique latine, et même si l'italien il ressemble aussi, mais c'était vraiment pas le modèle, vraiment. Et
1: on
2: là,
1: on peut comprendre.
2: Et donc là, elle me dit non, mais là, alors elle me dit un truc quand même incroyable, c'est que elle me dit, bon, on peut vous garder, enfin, on va te garder, mais il faut que tu changes de style. Ah, je dis, mais c'est quand même...
1: De langue
2: encore, bon, à la limite...
0: De programmation musicale.
2: De programmation musicale.
0: Ouais.
2: Donc, c'est-à-dire, la langue, à la limite, on peut s'adapter. On apprend et on change vite, mais le style, la programmation, elle me proposait quelque chose où j'étais vraiment inconnu. Enfin, pour moi, c'était de l'inconnu. Et puis, c'était pas motivant. Je veux dire, moi, j'y connais rien, ça m'intéresse pas. Donc, c'est un petit débat dans son bureau un peu houleux, on va dire. Et moi, je dis non, mais c'est pas possible. Alors là, elle voit bien qu'elle est embêtée. Elle finit même par me traiter un peu d'extrémiste italien. Voilà. Parce que je reste. Je dis non, mais je suis désolé. Mais,
1: de rebelle.
2: De rebelle, voilà, le même avait
0: Carlo
2: dit.
0: Le rebelle.
2: L'extrémiste italien. Donc, bon, je dis, bah, écoutez, vous me traitez comme vous voulez, mais moi, c'est la musique italienne, c'est ce que j'ai dans la peau, c'est ma passion. Pas du tout question que je fasse autre chose, et même la musique française, bon, c'est pas mon style, donc je le ferai pas non plus. Et comme nous étions deux, j'ai dit, écoutez, moi, c'est négatif, mais par contre, Mario, si Mario veut continuer, même en changeant de style, pourquoi pas, c'est lui qui voit, et il a voulu continuer, bon, il a changé de style, il s'est très bien adapté, bon, là, si ça lui va, tant mieux. Puis je pense qu'il gagne aussi bien sa vie. Enfin, c'est aussi un métier, hein, quelque part. Et voilà, donc là, il est toujours sur Latina et c'est tant mieux pour lui. Voilà. Ouais. Mais moi, non, je ne pouvais pas rester. Moi, c'est de la.
1: C'est la fibre italienne. Quoi.
2: La fibre italienne.
1: Donc, ça allait ensemble.
2: Non, mais
1: la musique et la fibre italienne.
2: Comment pouvoir changer ? C'est pas possible.
0: Présenter des morceaux de musique sud-américaine, latino, la salsa, la bachata, tout ça.
2: Je te verrais bien, Carmelo.
1: Donc ça a été la rupture.
0: La
1: donc,
0: chanson qui va suivre.
1: Là, Carmelo, oui. Nous sommes en 2007. Et là, pendant un ou deux ans, donc réflexion.
0: Qu'est-ce qui va se passer?
1: Et là, la super BD.
0: On va écouter une chanson déjà.
2: Ah ouais, justement
0: on va se remettre de ces émotions.
2: Sans transition.
1: Restez avec nous.
0: Samurai J.

0: Les rythmes latinos qu'on adore, pas toujours, hein, mais là on adore aujourd'hui avec cette chanson Samurai J de Sanremo. Il est arrivé, il n'a pas été bien classé, peut-être dans les 5-6e au Sessione, mais c'est la chanson qui a le mieux marché de toutes les chansons du festival. Au Sessione, donc c'est une des rythmes latinos, voilà, bachata, etc. Et il y a une version espagnole qui cartonne aussi, donc la version espagnole, version italienne. Sur RVVS 96.2 et Topitale, hein. Avec
1: Massimo,
0: nos invités,
1: Massimo
0: Iacquaniello,
1: qui veut pas parler,
2: et surtout Carlo qui nous reçoit dans sa magnifique demeure à Bordeaux. On est dans le Médoc,
0: dans les vignobles bordelais.
2: Voilà, ils font quelque chose de bien dans le
1: Médoc. Ça s'appelle le vin.
0: Il y a du vin sarde aussi.
1: Oui,
0: hein. Il y a du vin sarde.
1: Mais celui-là, il vient pas du Médoc.
2: Alors l'anecdote qu'on peut pas ne la passer. Avec Patricia Molteni récemment, elle a fait une initiative sur les 40 ans de Schengen. On a mis en confrontation des jeunes et des anciens qui parlaient de avant Schengen, avant les frontières. Et hors antenne, on parlait du voyage de Carlo en Sardaigne. Il n'y avait pas d'avion. Donc déjà, pour aller en Sicile chez toi et à Cassino, pour moi, c'était pas commode.
0: Ouais.
2: Donc Carlo allait jusqu'à Rome, Roma Termini. Après, il prenait un train qui remontait sur
0: Civitavec.
2: Ouais. Après, le bateau.
1: Le bateau, c'était souvent la nuit. C'était de nuit, et puis il n'y avait pas toujours des places au niveau des cabines.
2: Je
1: me rappelle, moi, avoir dormi plusieurs fois avec mes parents dans les couloirs ou sur un canapé.
0: J'ai connu ça aussi.
1: Voilà, dans un fauteuil, je veux dire. Ouais. On a connu ça. Hein,
2: et parce après, que arrivé à Cagliari, il fallait.
1: Après Cagliari, Quartu, c'est pas loin. Quartu touche Cagliari. Hein, c'est deux villes qui sont côte à côte. Hein.
0: Quartu, donc originaire de Quartu, d'où le nom Carlo di Quartu.
1: Voilà.
0: C'est comme si toi, on disait.
2: Mais toi, t'es de Mondello. Alors Carlo Mondello, comment c'est possible, hein?
0: Mais si, là. Alors, ben non, mais on a connu aussi, nous aussi. Moi, j'ai connu des voyages dans le couloir. Parce qu'il n'y avait pas de place, parce que y a des jours où tu rates le train, tu rates la correspondance, du coup tu te retrouves sur un train où il n'y avait pas de place.
2: Et puis à l'époque, tu pouvais prendre le billet et à côté t'achetais la place, qui était ou une place assise ou une place couchette.
0: La couchette.
2: Donc tu pouvais prendre un billet, mais debout. C'est pour ça qu'il y avait des gens debout dans le couloir. Parce que
0: voilà,
2: d'aujourd'hui.
0: C'était un autre temps. Hein.
1: Un autre temps.
0: Et donc, voilà, un autre temps, on va y arriver.
2: On revient en 2007.
0: Oui.
2: Qu'est-ce qui se passe?
0: 2007, donc c'est terminé.
2: Les Colombiens.
0: On n'en parle plus maintenant, ça y est.
1: Latina, c'est terminé.
0: On tourne la page.
1: Il n'y a plus d'Italie. Ou très peu. Donc, s'il n'y a plus d'Italie, il n'y a plus d'émission. Il n'y a plus de Carlo.
2: Après, on cherche Carlo. Il se dit, il est à Bordeaux.
1: Mais Carlo, il est de nouveau embêté.
2: Qu'est-ce qu'on va faire?
0: Ben là, on va en parler après une chanson. Parce que là, on a encore une chanson qui est prête. C'est Sal Da Vinci. Vous savez qu'on approche de. On approche
2: de Noël.
0: L'Eurovision. Et c'est lui qui va nous représenter.
2: Oui, c'est le vainqueur de Sanremo. C'est normal. T'as l'air surpris, Carmelo.

0: titre de Tatsen, Tatsen dont le leader charismatique s'appelait Angelo Parodi, groupe représentatif de la Sardaigne avec un dialecte spécial. Hein.
1: Oui, bien sûr. Parce que
2: on n'a pas trop compris.
1: Ben moi non plus, parce que c'est compliqué, parce qu'en Sardaigne, c'est la langue, hein, et après il y a plusieurs dialectes, évidemment, que ce soit le nord ou le sud, et c'est complètement différent. Alors même moi, j'ai du mal à comprendre les paroles. Bon, il y a quelques mots, évidemment, qui reviennent, mais voilà. Et c'est un groupe incroyable, parce que je crois qu'il a été fondé vers les fin 80-88, par là. Et c'est un groupe qui a énormément marché jusqu'à Sanremo même. Hein. C'est quand même incroyable parce que c'est rare. Bon, il y a eu quelques chanteuses, quelques chanteurs. On peut en citer quelques-uns. Carmelota, des chanteurs, chanteuses sardes.
2: Sardes.
1: Fiordalisa.
2: Oui, et aussi.
1: Biancazzei,
2: j'en ai dit. Biancazzei,
1: ouais, toi.
2: Ouais.
1: Et chanteur.
2: Chanteur.
1: Bah, tu as, comment il s'appelle, Marco Carta.
2: Il est sarde.
1: Il est sarde, oui. Ouais. Donc, bon, il y en a quand même. Un petit peu, mais c'est pas.
3: Il y a une raison à ça.
1: Alors, il y a beaucoup de chanteurs, ça reste beaucoup culturel quand même, la Sardaigne. On a beaucoup ils sont restés beaucoup dans les traditions, donc les chansons sardes.
3: Un peu comme la Corse, non?
1: Ouais,
3: la Corse est française, mais ils sont corses d'abord avant d'être français. Ben, les Sardes aussi?
1: Non, les Sardes, à la différence des Corses, un Sarde va dire qu'il est Sarde, mais il va dire aussi qu'il est italien. Et d'ailleurs, ils n'ont pas de mal à avouer qu'ils aiment. On est en Italie, hein, l'Italie du Sud. Ça ressemble vraiment à l'Italie du Sud. Hein. Comme la Sicile ou Naples, vraiment l'Italie du Sud, alors avec tous ses avantages et puis ses inconvénients, le travail par exemple qui est quand même difficile à trouver là-bas, mais après toutes les coutumes, puis il y a le soleil, il y a les plages, voilà, on a une sensation quand même de vacances comme en Sicile quand on va en Sardaigne.
2: Les plus belles plages sont en Sardaigne, d'ailleurs, c'est bien connu.
1: Alors voilà, donc effectivement, c'est vraiment ce qui fait vraiment la richesse de la Sardaigne, c'est ces plages, des plages assez connues. Il y en a une qui est très connue parce que ça héberge les riches de ce monde.
3: C'est pas un certain Silvio, là qui
1: Ouais, il avait donc une belle maison.
2: Même Poutine, me semble.
1: Voilà, alors, ouais, bien sûr, beaucoup de grands noms. Donc c'est la Costa Smeralda qui se trouve vers Olbia.
2: À l'est,
1: vers Olbia, et c'est magnifique. Bon, il y a de belles plages. Bon, après y aller, donc, c'est extrêmement cher parce que, bon, évidemment, tout est hors de prix. Mais après, vous avez des coins beaucoup plus sauvages. La Sardaigne reste très sauvage quand même. Sa nature, son paysage, vous ne trouverez pas des tours quasiment au bord de plage, ça n'existe pas, c'est resté très sauvage.
2: Protégé,
1: sauvage, oui.
3: En parlant de nos racines, une question que je pose souvent à des jeunes qui viennent étudier ou travailler en France, qui ont 40 ans, et je te la pose à toi, dans ton esprit, jamais une pensée de revenir en Sardaigne, mais tu es né en France?
1: Moi, ça m'a déjà traversé l'esprit, mais c'est vrai que alors après il y a des avantages, des inconvénients.
3: C'est une île en plus. Hein.
1: C'est une île. Bon, après effectivement vivre en Sardaigne avec une pension ou un salaire français, c'est pas facile non plus. Mmh. Et toutes les démarches administratives qui sont quand même très compliquées. Et puis on peut maintenant aller en Sardaigne pour quasiment rien. Enfin, je veux dire, avec un vol charter, on fait un aller-retour en avion, c'est plus comme avant. Enfin,
3: je me rappelle la première ligne, c'est Meridiana qui passait là-bas aussi. C'était une compagnie sarde, hein, qui allait même à Naples. Moi, je l'ai pris souvent.
2: Sicile aussi.
1: Avant, c'était la galère. Il fallait prendre le train, la voiture, le bateau. Ouais. Il fallait dormir dans le bateau. C'était souvent la nuit. Maintenant, en une heure de Bordeaux, par exemple, vous avez un Bordeaux-Cagliari. Je crois que c'est une fois par jour. Hein. Donc, il y a possibilité d'y aller.
3: Je veux dire, c'est aussi facile que venir de Paris à Bordeaux.
1: Absolument. Et même moins cher.
3: Ça me donne une idée, ça.
1: Oui. Et même moins cher.
3: La prochaine émission, on va la faire.
1: Oui, on va la faire à Cagliari.
3: Non, mieux, à Quartou.
1: Quartou.
3: C'est noté pour les auditeurs?
2: Je pense que c'est noté, hein, parce qu'à partir du moment où on va bouger, les émissions comme ça, on va en faire d'autres. Il faut le signaler.
3: Alors,
2: déjà.
3: Tu peux donner un scoop.
2: On peut déjà donner quelques anticipations, on est déjà.
1: Voilà.
2: On va faire une émission sûrement du côté de Toulon pour aller rencontrer Marité et Domenico Di Luce, notre
1: collègue
2: Poditest.
1: On va faire le tour de la France.
2: Du côté d'Aix-en-Provence, du côté de chez Stéphane Boschi.
3: Mais Carmelo, alors, pourquoi on
2: attends, c'est pas fini. Attends, vas-y, et vas-y. Après, voilà, j'ai oublié alors qui? Alors, on va faire où? Je sais pas.
3: Bon, on va bouger.
2: Voilà, on va bouger, j'ai oublié.
3: Mais qui va nous permettre de bouger? Pourquoi on va bouger? Parce qu'il y a 16 ans, il y a quelqu'un, il y a une idée.
2: Et oui,
3: il s'est retrouvé, les Colombiens, ça va 5 minutes.
2: Justement, mais... c'était terminé. Alors on va
1: 30 minutes qui nous restent d'émission.
2: Voilà, on va consacrer la fin de l'émission à ce Topital, ce beau projet de Topital qui est né en 2009 exactement, Carlo. On s'était rencontrés, on s'était parlé en 2009. C'est là que tu avais eu l'idée de créer cette radio. Topitalia qui a voulu fédérer toutes les émissions italiennes parce que comme il n'y a pas de radio italienne, il y a quelques émissions isolées. Il y en a une à Ligre FM avec Cappuccino, Italoscopie sur AVVS. Il y avait d'autres émissions en France du côté de Lyon. Mmh. Maintenant, ça n'existe plus, mais il y en avait une avant. Du côté de Marseille, etc. Et Carlo a eu l'idée de créer cette web radio Topitalia pour fédérer toutes les émissions italiennes et créer comme ça... une radio italienne, 100% italienne.
3: Au départ, c'était aussi pour remettre sur les ondes d'Internet des chansons italiennes.
1: Oui, parce qu'une émission, c'est bien une émission de deux heures, mais après, quand l'émission est terminée, voilà, il n'y a plus rien. Et donc, alors, ce que je veux dire, c'est que, bon, évidemment, le départ d'une radio, c'est quelque chose d'important, mais bon, il faut quand même avouer que, heureusement que j'ai trouvé Carmelo, parce qu'une radio tout seul, c'est pas possible. Je veux dire, au bout d'un moment, au bout d'un certain temps, on se lasse. On ne peut pas faire une radio tout seul, c'est pas possible. Donc, Carmelo, dès le départ d'ailleurs, est venu dans ce projet de Topital et c'est comme ça qu'aujourd'hui encore nous sommes présents et qu'on évolue dans le temps. Au début ça a été très difficile parce qu'il faut quand même se rappeler, aujourd'hui Topital, bon, c'est quand même comme une organisation, émissions.
2: Une équipe.
1: Donc ça tourne, mais avant c'était pas du tout comme ça. Nous étions deux dans une galère incroyable parce que il fallait savoir quand même, Carmelo est très bien placé pour le savoir, c'est lui qui s'occupait un peu de couper les émissions pour qu'elles rentrent dans le manager.
2: On pouvait pas diffuser en direct au début.
1: Déjà il y avait pas de direct. Donc ça fait essentiellement de la musique. Et les émissions qu'on pouvait passer ne pouvaient pas dépasser combien ?
2: 15 minutes. Chaque fichier, 15 minutes. Donc on coupait Italoscopie en 8.
3: Parce qu'on dépendait...
2: Cappuccino en 4.
3: On dépendait d'un serveur, quoi.
1: Oui, d'un serveur qui nous limitait. Parce que c'était... Alors, on passait par un fournisseur d'accès qui s'appelait Radionomie.
2: La plateforme.
1: Voilà, c'était une plateforme
2: américaine,
1: gratuite.
2: C'est plateforme américaine.
1: Oui, après, elle est passée belge, je crois. Ouais. Hein. Mais bon, c'était gratuit, si on veut. Mais... avec plein de contraintes. La première des contraintes, c'était effectivement le fait qu'on coupe les émissions, on pouvait pas les passer en entier. Il y avait après, par la suite, d'autres contraintes qui étaient la publicité qui est arrivée aussi. Et puis la contrainte qui était la plus folle, je crois, et ça nous a mis dans un stress incroyable, c'est que pour garder la radio, il fallait qu'on ait
2: un 130
1: temps,
2: heures.
1: Voilà, un temps d'écoute.
2: 130 heures par jour.
1: Un temps d'écoute. Et ça te met un stress incroyable. C'est-à-dire que tu ne regardes que ça.
3: Parce que c'est qui tout double, hein. C'est où on a les 130 heures
1: ou tu dégages.
2: On saute, c'est comme Transitalia. Voilà.
1: Alors c'est incroyable parce que beaucoup de radios ont sauté, beaucoup de radios ont été éjectées, et nous on s'est maintenus quand même.
2: Alors on a commencé à mobiliser à droite à gauche quand même, on a commencé à en parler, voilà, écouter Topitalia, etc. Et d'ailleurs je salue Alt Italiani, Michel Gisbert qui nous avait... intégrer le player, voilà. Et qui branchait le player tout le temps et qui écoutait tout le temps la radio.
1: Mais c'est ça au départ Topitalia au départ c'est une radio mais avec personne qui anime ou très peu, même au départ il n'y avait même pas d'émission.
3: C'était que de la musique.
1: Il n'y avait que de la musique.
2: On rediffusait les Italoscopie, Cappuccino,
1: Sol d'Italia. Je crois que c'est arrivé même un petit peu après. Parce qu'on n'a pas pu... Et après, je crois qu'il est arrivé le live, enfin le direct.
2: Le direct, ouais.
1: Et là c'est pareil, le direct, il fallait... Bon, c'est pareil, c'était pas évident, il fallait prendre le direct, il y avait des coupures, puis on n'avait pas non plus la DSL.
2: Parce que c'était sur Internet, il fallait qu'il y ait une bonne connexion Internet.
1: Voilà, ouais. on n'avait pas la fibre, on avait une connexion de cuivre et qui était très faible et donc ça coupait et on était constamment en coupure d'émissions ou de musique avec Carmelo. Voilà, ça n'a pas été facile du tout, faut pas croire.
2: Et donc c'était en 2010, janvier 2010. Enfin, on a commencé un petit peu avant, mais officiellement on a lancé la radio Top Italia en janvier 2010. Donc ça fait déjà 16 ans, voilà. 16 ans de radio et on a réussi quand même à fédérer toutes les émissions italiennes de France. Donc est venu nous rejoindre Marité du côté de Toulon, il y a eu aussi Vincent du côté de Thionville,
1: on
2: a
1: Stéphane.
2: Eu Stéphane Bosque bien sûr. Stéphane. Et puis, donc, comme ça, il y a quelques, la grille des programmes de Top Italia s'est étoffée avec Cappuccino, Italoscopie, les émissions FM. Les émissions historiques sont quand même Cappuccino et Italoscopie, parce que c'est des émissions FM sur des radios associatives, hein, faut le rappeler.
1: Oui, parce qu'au départ, il n'y avait que Italoscopie, il n'y avait même pas Cappuccino.
2: Et ton émission, Carlo, la collection italienne tu animes tous les vendredis.
1: Alors, il y avait Ciao Musica auparavant, puis qui a évolué, qui passe maintenant par la collection italienne. Alors, la collection italienne, c'est une émission comme beaucoup d'autres qui pourraient exister. Hein. On retrace beaucoup la musique des années 70, 80. Moi, c'est mon époque, et puis c'est la musique que j'aime, surtout la musique 70, mais même quand elle n'est pas italienne, j'aime bien écouter un peu les trucs un peu américains.
3: Alors, justement, est-ce 70. Qu'on peut confier aux auditeurs comment se fait la grille des programmes, des chansons?
2: On pourrait voir ça après une pause musicale, peut-être.
3: Tout à fait.
2: Oui, 1979.
3: Ah oui, tout à fait.
2: Tu parlais des années 70, fin des années 70. Pupo.
1: Ah, alors Pupo, c'est un de ses plus gros succès, hein, forcément. Et Pupo, c'est l'époque vraiment. Alors maintenant, il est beaucoup moins apprécié, un peu moins.
2: Bah, il
1: écouté.
2: Continue comme à faire des concerts, bon, des tournées.
3: Quel âge il avait à l'époque? 16 ans, 17 ans?
1: Ah non, il n'avait pas 16 ans.
2: 20 ans, une vingtaine d'années. Hein. Ouais.
1: On se l'écoute, Pupo?
2: Eh oui, avec plaisir. Sur RVVS 96.2 et Top Italia, vous écoutez Italoscopie avec Carlo Di Quartu, Massimo Iaconello, Carmelo Mondello.
3: En direct de Bordeaux.

0: c'est pas vraiment l'original. Tu sais que moi j'aime bien les originales. Hein.
1: Ah, ouais,
0: c'est,
1: mais...
0: c'est pas la version originale.
1: Alors c'est toute la difficulté quand tu écoutes une compilation. Tu... il faut, faut l'écouter la chanson parce que c'est vrai que là il y a rien qui précise que c'est
0: un, que c'est une nouvelle version.
1: Voilà, un remix un peu bon. J'sais après retravailler la musique.
0: Bon, après je suis peut-être mal, je suis peut-être un peu tordu, mais j'aime bien les originales.
2: Faut pas un fichier avec les albums d'origine qui c'est qui.
1: Oui oui, moi je les ai toujours. Mais là j'ai pris une compilation. Effectivement dans les compilations souvent on modifie.
0: Elle est bien, j'ai rien dit. Elle est bien.
1: Mais t'as raison Carmelo, t'as raison. L'original c'est ce qui est mieux.
2: On sentait pas les Italoscopie.
0: Oui, ça sentait pas le.
1: Le vieux,
0: voilà, c'est
1: on sentait pas les casseroles à l'époque et les cuillères.
0: Des cassettes à l'époque, les cassettes, parce que ça, celle-là, je peux te dire que j'ai écouté en cassette, en voiture.
1: Je vois encore la pochette, c'est vrai que.
2: les cassettes avec le crayon.
0: Alors,
2: le crayon
0: Italoscopie, oui, quand il y avait un problème d'emmêlage de bande. Donc, Italoscopie sur RVS 96.2 et Top Italia, toujours avec Carlo Di Quartu en direct de Bordeaux. En Gironde. Alors Bordeaux, on n'est pas loin de la mer, ça sent la mer par ici.
1: Ah oui, on n'est pas très loin, effectivement.
0: Les pins, la mer, c'est beau. Hein.
1: Ouais,
0: c'est
1: oui.
0: beau, c'est très beau. On vous conseille de venir faire un tour ici.
1: Mais pour les vacances aussi,
0: oui,
1: peut-être.
0: Par exemple, puis vous allez voir Carlo, il va vous inviter.
1: Bah, écoutez, un barbecue, un vin sard et puis mission en direct. Tout voilà, est possible.
0: Tout est possible. Michel, si tu nous écoutes, tu pourras venir aussi. Alors, on continue avec les années Top Italia. Donc Top Italia, donc, on a réussi à garder la fréquence.
1: On a gardé la fréquence et puis.
0: Sur Radionomie
2: c'est pas une fréquence. Ah oui, c'est
0: un
2: serveur.
1: On l'appelle une fréquence, on va dire une fréquence, on va dire un flux.
0: Et là on a eu des maisons de disques, pas des maisons de disques, des productions italiennes qui nous ont envoyé des chroniques carrément parce que on commençait à devenir crédible.
1: Oui, c'est.
0: On était réputé.
1: Réputé, voilà, connu, un petit peu connu.
0: On a connu, il y avait Backstage, il y avait
1: oui,
0: Made in Italy.
1: C'est vrai, il y en a eu pas mal.
0: Après, on a eu Il Foco d'Italia, des émissions. De Dijon. Il y a eu d'autres émissions comme ça, mais à chaque fois, il fallait découper les émissions.
1: Non, on a eu pas mal d'émissions, on a eu pas mal de rubriques. Ça a quand même été très varié. On a eu du San Remo aussi, tu sais, un peu des rubriques de San Remo. On a eu des choses sympas. L'ère de Radionomie, ça n'a pas été facile, mais ça nous a permis de faire une radio avec quasiment... pas de sous, enfin je veux dire on n'avait pas de studio. Voilà, on n'avait pas de studio, on n'avait pas d'argent, c'était simplement la radio qui émettait sur le web et puis voilà, c'était tout. Et puis comme ça continue et ça ne s'arrête jamais, eh ben Radionomie aussi
0: s'est arrêté. Catastrophe.
1: De nouveau.
0: Catastrophe.
2: Mais avec un préavis de 6 mois, non ?
0: Il fallait tout recommencer. Ils arrêtaient.
1: Je ne sais pas s'il y a eu le préavis quand même. Oui,
0: je crois. Même pas.
1: On avait entendu parler quand même que ça allait mal.
0: Ça a été assez.
1: Alors je crois que c'est une histoire de droits d'auteur, encore une fois. Ça part toujours de là. C'est-à-dire que Radionomie n'a pas pu obtenir des droits d'auteur avec des maisons de disques. Et il y a eu un procès et Radionomie a dû fermer. Et donc.
0: On parle technique là.
1: Si
2: technique et juridique aussi.
1: Et juridique parce que non, les droits d'auteur, évidemment. Et donc là.
2: Parce qu'il n'y avait pas de publicité sur.
0: On a failli se retrouver sans radio.
1: Sans radio. Mais
0: sauf que,
1: on a toujours une idée. On s'est dit, mais c'est pas possible de laisser tomber.
0: Grâce à
1: ça.
0: Carlo qui s'est battu.
1: Et là, on s'est retrouvé effectivement.
0: On s'est retroussé les manches aussi.
1: On s'est retroussé les manches. Et on a trouvé donc.
0: C'est même pas Stream Radio, c'était encore autre chose.
1: Oui, je me rappelle plus trop. Et c'était pas Stream Radio à l'époque. Et on a trouvé donc un fournisseur d'accès, hein, ça s'appelle comme ça, qui a bien voulu donc héberger notre radio pour un montant assez raisonnable. Mmh. Et donc on a continué avec un peu plus de liberté. Et alors on n'avait plus la pub. Ce qui est quand même pas négligeable.
2: Et les 15 minutes aussi.
1: On n'avait plus les 15 minutes.
0: Non, on pouvait faire du direct sans problème.
1: On pouvait faire du direct, mais il fallait payer quand même une certaine somme, qui n'était pas très... un abonnement, voilà. Et donc, il n'y a pas une grosse coupure, je ne sais même pas s'il y a une coupure,
0: non,
1: d'ailleurs.
0: Non, parce qu'on a réussi quand même à référencer de nouveau le player sur plusieurs sites, plusieurs plateformes. Donc, on a continué, il y a eu presque, c'était sans coupure, sans coupure pratiquement. Hein.
1: Et donc, on a continué comme ça encore un petit moment, et après, on a changé encore de fournisseur, pour avoir celui qu'on a aujourd'hui, hein, Scream Radio, qui a
0: et
1: l'air...
0: Et qu'on est en train de changer encore une fois de serveur.
1: Voilà, mais là, on ne change pas de fournisseur, mais on change de serveur.
0: Oui, ce qu'on appelle les upgrades.
1: Voilà, pourquoi ? Parce que c'est de la technique et ça évolue en permanence. Et le problème qu'il y a, c'est quand on veut changer de serveur sur des serveurs un peu plus rapides, Carmelo me disait d'ailleurs que même au niveau du téléchargement, c'est beaucoup plus rapide. Et donc, on est obligé de changer de système et ça nécessite de rechanger de liens, de le flux. Et là, c'est un travail monstre. La radio, elle a complètement changé. C'était plus comme avant. Avant, il y avait donc un studio, un émetteur, une antenne. On émettait et on recevait le son. Là, ben, on a un serveur. Ça envoie des ondes. On va dire des ondes, même si c'est
0: ça peut sur tout Internet.
1: Sur téléphone. Hein, je veux dire, maintenant, on a même des ondes téléphoniques. De la 4G ou de la 5G sont des ondes quand même
2: puissantes,
1: élevées. Mais alors, la radio, c'est pas qu'une émission. C'est Carmelo va peut-être pouvoir t'en parler un peu, comment on fait évoluer une radio, comment on la fait vivre, parce qu'une radio c'est du H24.
0: Complètement.
1: Alors comment
0: avec la programmation, choisir les bons morceaux pour intéresser le public, sinon.
1: Alors comment tourne Top Italia au niveau de la musique par exemple ?
0: La musique, bah, c'est justement avec toi,
1: oui.
0: Avec Stéphane,
1: oui.
0: Donc on est tous les trois à s'occuper de la programmation.
2: C'est la question que j'ai posée, les auditeurs demandent
1: pas
2: qui
1: seul.
2: C'est qui choisit.
1: Non, mais
2: qui choisit les chansons ?
1: Alors,
2: on veut savoir.
0: Stéphane Boschi, Carlo Di Quarto principalement.
1: Alors, les chansons, si tu veux, c'est compliqué, oui et non, parce que si tu veux, on est quand même aidé par tout ce qu'on voit dans les classements, la presse, les diffusions. On sait les chansons qu'il faut passer ou pas passer. On les écoute. Après, on les apprécie. Il y a des chansons, par exemple, peut-être qui ne passeront jamais sur Top Italia parce que le style n'est pas adapté. Un style très très hard rock, peut-être que le style passerait pas dans la programmation, je sais pas, mais c'est peut-être le cas. Donc sur la programmation, bon, on l'écoute en général, hein, Carmelo, on met ce qui marche en Italie, on va l'écouter sur Top Italia,
0: ce qu'on appelle les récurrents, quoi.
1: Voilà.
0: les tubes du moment. Il faut quand même que ça plaise au public. On fait pas la radio que pour nous, hein, comme on a dit tout à l'heure, on a parlé. Donc on choisit les chansons qui nous plaisent, mais aussi celles qui marchent.
1: Absolument.
0: Et celles qui plaisent au public.
2: Celles qui plairaient au public.
0: Voilà, exactement.
1: Il faut être très, très large.
0: Et on renouvelle, et notamment, il y a des nouveautés régulièrement. On est souvent dans les premiers à diffuser, d'ailleurs,
1: oui.
0: À mettre en programmation. Il arrive de mettre aussi des inconnus. Et là, tout à l'heure, on va parler
1: de
0: la nouvelle application avec une nouvelle radio qui s'appelle Top Italia Talent. On va en parler tout de suite après. Mais il y a toujours les tubes incontournables, les golds, comme on dit, comme la chanson qui va suivre.
1: Ah,
0: on va écouter.
1: Mais elle date
0: Baglione.
1: Un petit peu quand même. Hein.
0: C'est pas 1985.
1: Ouais, 85. Mais Baglione, c'est.
2: Deux mots sur Baglione.
1: Ouais. Ah, deux mots, c'est un big. C'est un immense chanteur. Il n'est pas parti à la retraite, là, non ? Ou pas loin
0: Non, il voulait arrêter, mais on le voit toujours.
1: Ah, oui, c'est vrai, il revient. On l'a vu à la télé, je crois, il y a pas longtemps.
0: Il était venu aussi à Paris, il avait chanté à l'Olympia. Qui était, hein,
1: ah,
0: là,
1: sinon. Ouais.
2: J'étais tout petit.
0: On est à l'Olympia ? Et donc, Claudio Baglioni avec La Vita
1: et Adesso.
0: C'est une de ses chansons qu'elle a le plus vendue, il paraît.
1: Incroyable. Ouais.

0: peut continuer à chanter.
1: Ah là là.
0: Italoscopie sur AVS 96.2 et Top Italia. Il nous reste plus qu'une dizaine de minutes à passer ensemble. On voulait vous parler du futur de Radio Top Italia qui tourne toujours avec des projets. Et un des projets, c'est l'application.
1: Oui, c'est bien la preuve qu'on évolue.
0: Voilà. Toi. Et l'application c'est... Top Italia, bientôt disponible sur vos stores.
1: Ouais, store.
0: iTunes, non, Apple Store, pardon. Et l'autre, c'est Google Store.
1: Google Store.
0: Google,
1: ouais.
0: Google Play.
1: Google Play, ouais, voilà. Ouais, c'est ça.
0: Ça c'est... Je suis pas. Voilà.
1: Non, mais t'as raison, c'est ça.
0: Tu vois, de quoi on parle ou
2: pour les néophytes, alors.
0: Voilà, pour les néophytes comme Massimo. Alors.
2: Qu'est-ce qu'une application?
1: Ben, ça dépend de ton téléphone. Tu vas chercher l'application.
0: Google Play.
2: Donc, au lieu de taper topital.fr pour écouter voilà, Topital, qu'est-ce qu'on va faire?
1: Voilà, donc tu vas chercher, ben, évidemment, c'est quoi que tu as
2: un Android?
1: Ben voilà, donc tu vas sur le Google Play, c'est ça?
0: Non, Play Store.
1: Le Play Store, pardon. Le Play Store. Et tu choisis l'application Topital. Tu la télécharges sur ton téléphone.
0: Tu auras une petite icône sur ton bureau.
1: L'icône du logo de Top Italia.
2: Ce sera le logo.
1: Le logo, bien sûr. Et une fois que tu as cette application, tu cliques dessus. Et là, t'as le rêve italien.
0: Et après, il faut mettre du contenu. Italien. Il faut du contenu parce qu'il ne suffit pas d'avoir que le
2: player. On a du visuel ou on a le son seulement?
1: On a tout. On aura le son, bien sûr. C'est la première des choses à avoir, c'est le son. Et on aura
2: le son.
1: On aura deux sons. Pas un, deux sons.
2: Là, je suis plus.
1: Ah non, parce que. Maintenant, parce que.
0: C'est pas.
2: Comment on peut avoir deux sons?
1: Ben voilà. Pourquoi avoir deux sons? Ben, ça veut dire qu'on a deux radios. C'est deux radios. En même temps qu'on va avoir cette application, nous allons avoir une deuxième radio. Et justement, on en parlait tout à l'heure, je crois, qu'on disait que c'est l'idée de faire une radio avec des nouveaux talents, de la musique italienne, il faut les mettre en avant. Et bien voilà, ça sera donc cette deuxième radio qui sera donc sur ton application Top Italia. Et tu pourras choisir soit d'écouter la première, la premium des radios, la number one.
0: On va l'appeler comme ça.
1: Voilà, premium. Ouais. Ou la deuxième radio, qui est une radio beaucoup plus musicale, qui est essentiellement musicale, qui sera essentiellement musicale, mais avec des chanteurs, la plupart inconnus, ou qui sont connus.
0: Il n'y aura les nouveaux talents.
1: Les nouveaux talents.
2: Donc il n'y aura pas les chanteurs de la radio premium.
1: Ah, il n'y aura pas du Ramazzotti, il n'y aura pas du Paozini.
2: Non, attendez, les chers auditeurs, c'est très sérieux quand même. Dans la deuxième radio, il n'y aura pas Laura.
1: Non, mais on s'est dit, Laura, elle passe tellement partout à la fois. Nous l'aimons, hein, Laura Paozini, mais non, il n'y aura pas non plus du Eros Ramazzotti. Bon, voilà. Non, c'est vraiment une place dédiée aux nouveaux talents, à ceux qui vont peut-être devenir un jour des grands chanteurs, hein, on ne sait rien. Hein. Mais aujourd'hui, sur cette liste de, je crois qu'il y en a 400, j'en suis sûr que...
2: 400 titres.
1: 400 chanteurs.
2: 400 chanteurs et chanteuses et groupes.
1: Et groupes.
0: 400 morceaux qui seront en rotation.
1: 400 chanteurs.
0: Et donc, parmi ceux-là, il y en aura...
2: Sur la plage musicale actuelle en Italie, il y a l'équivalent de 400 individualités.
1: Oui, parce que la musique, elle évolue aussi. Alors avant, dans les années 80-90, il fallait un studio, il fallait payer énormément pour imprimer, pour presser ton CD, tes disques. Aujourd'hui, tu peux sortir un single, un morceau sur une plateforme musicale. Même l'enregistrer chez toi si tu as du matériel et faire ta chanson si tu es bon et puis la mettre sur YouTube, et voilà. Donc c'est le circuit est beaucoup plus court.
0: Par contre, on va éviter de mettre de l'IA. De
1: la, oui, ça.
0: Il faut faire très attention à
1: alors,
0: ça.
1: Alors, le souci qu'il y a, effectivement,
0: c'est très dur.
1: C'est très dur parce
0: qu'il y a quand même un comité d'écoute.
1: Oui.
0: Qui sélectionne les morceaux, c'est pas, on balance pas n'importe quoi sur cette nouvelle radio, c'est vraiment, il y a un filtre.
1: Alors le filtre, il est difficile parce que justement, il a raison Carmelo d'en parler, parce que c'est quand même le sujet d'aujourd'hui, hein. L'intelligence artificielle, l'IA, c'est que effectivement on peut créer un morceau même excellent avec personne qui chante, en fin de compte c'est l'ordinateur. Et donc le filtre qu'on a nous à Topital, c'est déjà d'aller chercher l'information, c'est on a un chanteur, on a une chanson. On veut savoir d'où elle vient, qui il est, est-ce qu'il a sorti une autre chanson, est-ce qu'il est référencé, est-ce qu'on le voit.
0: Est-ce qu'il existe vraiment?
1: Est-ce qu'il existe vraiment? Est-ce qu'on le voit?
0: Il y a des réseaux sociaux,
1: voilà.
0: Justement.
1: Alors évidemment, si on le voit chanter, par exemple, sur une vidéo, on se dit, voilà, bon, c'est quasiment sûr, c'est quelqu'un qui chante. Donc, même si là, il faut faire attention, mais en général, on le voit de suite. Et est-ce qu'il y a des articles sur lui? Est-ce qu'on parle de lui dans des articles de musique? Est-ce qu'il a donc, il est né quelque part? Il y a quand même une recherche sur le chanteur. Je dis pas que c'est infaillible, hein, attention, hein.
2: Oui, parce que sur de sang.
1: Voilà, il peut se passer un jour. Bon, mais dès qu'on le, si on le sait, on le shoot. Hein, on le laissera pas. On le zappe.
2: Donc voilà. Pratiquement, quand on a l'application, on clique sur.
0: Tu peux sélectionner les deux, soit la une, soit l'une, soit l'autre.
2: Et bien entendu, on regarde tous les podcasts, toutes les rediffusions.
1: Absolument.
0: Top Italia et l'autre s'appelle Top Italia Talent.
2: Voilà.
0: Donc tout ça, ça va être mis en place dans les prochaines semaines.
1: Oui.
0: Avec le lancement officiel, on fera un battage sur les réseaux sociaux.
1: Bien sûr, de la pub.
0: Sur le site. Allez, on écoute un avant-dernier titre. On voulait vous proposer une nouveauté justement, un nouveau talent. Une chanson qui a fait l'unanimité parmi l'équipe de Top Italia.
1: Et qui est numéro 1 aussi, parce qu'il y a un classement aussi parmi les nouveaux.
0: Hein. Ah oui.
1: C'est impressionnant. Hein. Donc c'est une jeune, plutôt sympathique. Elle vous arrive donc avec cette chanson, Leggera, Francesca Gallo.

0: Ah bah, on termine là.
1: Oui, bah,
0: on peut pas l'écouter.
1: On peut pas rester 3 heures à parler de Top Italia, c'est pas possible.
0: De Transitalia, de Latina.
1: Ah là là, ça a été vraiment.
0: Alors, on les a toutes toutes faites. Hein.
2: On peut pas rester 3 heures de.
0: Comment tu te
2: parler,
0: sens
2: car... On peut l'écouter pendant 3 heures.
0: Oui. Comment tu te sens, Carlo?
1: Moi, je me sens bien quand j'anime. Je me sens bien. Voilà.
0: Ah, mais d'avoir remémoré tous ces souvenirs.
1: Oui, bah écoute, mais tu sais, moi, j'aime bien me projeter aussi sur l'avenir. Faut pas toujours parler du passé. Le passé, c'est bien, mais ça sert, hein, le passé. Hein. Mais surtout parler d'avenir. L'avenir, c'est l'application, c'est les nouveaux, c'est la nouvelle radio, c'est
0: voilà,
1: ça,
0: talent.
1: Voilà, le nouveau talent.
0: C'est Massimo Iacquaniel.
1: Voilà, c'est Massimo qui demandait comment la chanson allait passer sur Premium.
0: Allez, promouvoir.
2: Comment il va passer?
0: Comment se passe la promotion interne? La promotion interne entre le Radio Talent et Radio Premium.
2: Mais bon, alors, donc c'est Carlo qui est le grand vizir.
0: C'est Francesco Federica, non Francesco.
2: Francesca Gallo. Donc
0: comment il fait,
2: si il vend des disques et tout
1: Ah, si il vend des disques et puis si on la voit à Sanremo par exemple.
2: Et
1: on pourra pas faire autrement.
2: Et si elle nous donne une
0: si elle est classée dans l'Italia Top de Stéphane Boschi et Valenti, peut-être
1: aussi, voilà.
0: Elle pourra passer à l'après dans la première.
1: C'est sûr.
0: OK. Bon voilà, tout ça c'est dans les prochaines semaines. Restez bien branchés. RVVS 96.2 et Top Italia toujours pour le meilleur de la musique italienne. Merci Carlo.
1: De rien, ça me fait très plaisir, Massimo et Carmel. Vous venez quand vous voulez, hein. Vous êtes les bienvenus.
0: Bah écoutez, la tournée donc va nous amener. Tout à l'heure, je voulais parler de Antibes pour aller voir Jean Morino.
2: Ah, Jean Morino.
1: Jean Morino.
0: Chez Jean Morino.
1: Un ancien de la radio aussi.
0: On va anticiper la prochaine
2: dans les
0: émission.
2: Récemment, là.
0: Il y a Toulon, Bandol, tout ça, Aix-en-Provence, Jean Morino à Antibes. Enfin bref, des belles destinations. Allez, à bientôt. Merci Carlo.
1: Mais de rien, ça m'a fait plaisir. Vous venez quand vous voulez, hein, les amis.
0: Allez,
1: hein.
0: À la semaine prochaine pour Italoscopie sur RVVS 96.2 et Top Italia. Ciao à tutti. Ciao.

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